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2: Bonjour à tous. À la une de l'actualité, la vigilance rouge canicule concerne 49 départements aujourd'hui, touchant plus de 9 Français sur 10. Un épisode de chaleur exceptionnel. 845 écoles et collèges sur tout le pays sont fermés aujourd'hui. 1800 autres n'accueillent que les élèves ce matin. Et attention aux activités physiques et sportives. Les médecins mettent en garde contre les risques pour la santé. Lors d'un effort, le corps produit beaucoup de chaleur et peut avoir du mal à la réguler lorsque les températures grimpent. Il est déconseillé de faire du sport entre 9h et 19h. Alexis est coach sportif. Il donne quelques conseils pour continuer à bouger en toute sécurité.
3: Boire régulièrement pendant l'effort, continuer à boire après et bien boire en amont. Déjà, je pense que c'est le premier conseil à donner. On essaye de changer peut-être les horaires des entraînements, plutôt matinal et plutôt en fin d'après-midi où la chaleur est moins intense. Peut-être choisir des lieux qui sont ombragés et des activités qui sont moins intenses. On peut faire du sport en intérieur, on peut faire du pilates, on peut faire du yoga, on peut faire des activités plus douces en intérieur, on peut aller à la piscine, on peut nager. Je trouve que la piscine, c'est une excellente alternative en cas de forte chaleur. Ça permet de maintenir une activité physique sans subir la chaleur.
2: Des propos recueillis par Mylène Débat qui est pour limiter les dangers. Il est recommandé de bien s'hydrater, de porter des vêtements légers et clairs, de se protéger du soleil et de faire des pauses régulières. En cas de soucis de santé, vous pouvez appeler le 15 ou le 112. La canicule a fait ses premières victimes en France. 3 personnes âgées de 80 à 95 ans sont décédées hier en Gironde à leur domicile dans l'agglomération bordelaise. Les secours attribuent ces décès aux fortes chaleurs. Dans la Vienne, un jeune de 16 ans est mort noyé dans une rivière. À l'étranger, le conflit au Moyen-Orient, les négociations de paix s'accélèrent en Suisse pour finaliser l'accord entre les États-Unis et l'Iran. Le vice-président américain Jim Evans a salué les discussions cruciales pour transformer durablement les relations avec Téhéran. Dans le même temps, Donald Trump, lui, menace de reprendre les hostilités si le Hezbollah au Liban continue de poser des problèmes. C'est ce qu'il a dit sur son réseau social hier. On termine par du sport, du football. La France joue son deuxième match de groupe ce soir à la Coupe du Monde. C'est face à l'Irak à 23h heure française. L'Argentine affronte l'Autriche, coup d'envoi du match à 19h. Et parmi les résultats de cette nuit, l'Égypte a battu la Nouvelle-Zélande sur le score de 3-1 et l'Uruguay a été tenu en échec par le Cap-Vert de partout. Voilà pour l'essentiel de l'actualité. Passez un très bon début de semaine.
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1: Bonjour à tous et bienvenue dans votre agenda Rion-Limagne. Pour commencer, si vous voulez un petit avant-goût de vacances avec des repas moule frites, eh bien bonne nouvelle pour vous. Ce samedi 27 juin à Luzia, le comité des fêtes organise le midi et le soir des repas moule frites, fromage, dessert, café, le tout à 20 euros. En plus de ça, une animation est proposée le soir par Eclipse et l'événement est au profit du centre Jean Perrin. Donc n'hésitez pas à participer, vous allez passer une excellente soirée et en plus de ça, pour la bonne cause. Les réservations auraient dû s'arrêter dimanche, mais peut-être il reste de la place. Alors n'hésitez pas à contacter le 06 59 01 55 26 pour plus d'informations. On a parlé de gourmandise avec les moules frites. Maintenant, on va partir sur de la culture avec un apéro-théâtre organisé par l'atelier de Saint-Sylvestre-Pragoulin ce samedi 27 juin dès 19h à la salle des sports de Saint-Sylvestre-Pragoulin. La pièce de théâtre s'intitule « Un songe ». Elle est très librement adaptée de l'œuvre de Shakespeare et la mise en scène est réalisée par Yves Vacher. L'entrée est à 7 euros et gratuite pour les enfants de moins de 10 ans. Il y aura également une buvette et des planches apéro à partager. Pour tous ceux qui veulent bien commencer l'été et faire la fête, les Olympiades du club de football de Saint-Clément-de-Churé sont organisées ce samedi 27 juin à partir de 19h à la salle des fêtes de Saint-Clément-de-Régna, avec en première partie de soirée une banda, une retraite au flambeau pour les enfants, un feu d'artifice et vous pourrez également danser jusqu'au bout de la nuit. Ils ont également un menu complet avec du jambon à la broche et des pommes de terre au four. Les tarifs sont à 20 euros pour les adultes et 10 euros pour les enfants. Les renseignements et inscriptions se font au 06 35 14 72 36. On a tous besoin de se débarrasser de choses qui nous encombrent ou éventuellement de se procurer des objets ou des vêtements à des bons prix. Dans les deux cas, un vide-grenier est organisé par l'association Johnny, ça ne finira jamais, ce dimanche 28 juin 2026 de 7h à 18h au Foirail à Maringues. Les emplacements sont à 2 euros le mètre et il y aura une buvette et un buffet sur place et également des balades en calèche. Pour plus de renseignements et pour les inscriptions, contactez le 06 84 92 97 09. N'hésitez pas à aller faire un tour, vous trouverez peut-être votre perle rare. On termine avec votre établissement dansant du secteur, La Belle Époque, à Puy-Guillaume, avec ce mercredi 24 juin, Charlie Pagani qui vous fera danser. Ce vendredi 26 juin, ce sera Freddy et Aurélia, avec en plus de ça le barbecue. Et ce dimanche 28 juin, Denis Glomos sera sur place. L'été dansant de la Belle Époque débute à 15h. Pour plus de renseignements, contactez le 06 10 97 97 27. Et bien voilà, notre agenda Rion-Limagne se termine. C'était d'ailleurs le dernier de la saison. Je vous souhaite à toutes et à tous une bonne journée et un bon été à notre écoute.

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2: Et en ce lundi 22 juin, bonne fête aux Alban, les Béliers. Vos dernières dépenses ont mis en danger l'équilibre de vos finances.
3: Taureau, célibataire, ouvrez votre cœur.
4: Gémeaux, vos affaires prennent enfin l'expansion que vous espériez.
5: Les cancers, le grand amour pourrait bien frapper à votre porte au moment où vous vous y attendez le moins.
6: Les lions, il y aura de fortes chances pour que vos soucis arrivent enfin à leur terme.
7: Les vierges, la route est encore longue pour obtenir ce que vous voulez.
8: Les balances, les relations entre parents et enfants et entre frères et sœurs ne seront

se profile, pleine d'émotions et de promesses durables. Les Verseaux, il ne faudra pas réduire vos efforts. Enfin, les Poissons, que vous soyez célibataire ou en couple, vous vivrez des moments de pur bonheur. Bonne journée et à demain.

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1: Bonjour à tous. À la une de l'actualité, la vigilance rouge canicule concerne 49 départements aujourd'hui, touchant plus de 9 Français sur 10. Un épisode de chaleur exceptionnel. 845 écoles et collèges sur tout le pays sont fermés aujourd'hui. 1800 autres n'accueillent que les élèves ce matin. Et attention aux activités physiques et sportives. Les médecins mettent en garde contre les risques pour la santé. Lors d'un effort, le corps produit beaucoup de chaleur et peut avoir du mal à la réguler lorsque les températures grimpent. Il est déconseillé de faire du sport entre 9h et 19h. Alexis est coach sportif. Il donne quelques conseils pour continuer à bouger en toute sécurité.
2: Boire régulièrement pendant l'effort, continuer à boire après et bien boire en amont. Déjà, je pense que c'est le premier conseil à donner. On essaye de changer peut-être les horaires des entraînements, plutôt matinale et plutôt en fin d'après-midi où la chaleur est moins intense. Peut-être choisir des lieux qui sont ombragés et des activités qui sont moins intenses. On peut faire du sport en intérieur, on peut faire du pilates, on peut faire du yoga, on peut faire des activités plus douces en intérieur, on peut aller à la piscine, on peut nager. Je trouve que la piscine, c'est une excellente alternative en cas de forte chaleur. Ça permet de maintenir une activité physique sans subir la chaleur.
1: Des propos recueillis par Mylène Desbats qui est pour limiter les dangers. Il est recommandé de bien s'hydrater, de porter des vêtements légers et clairs, de se protéger du soleil et de faire des pauses régulières. En cas de soucis de santé, vous pouvez appeler le 15 ou le 112. La canicule a fait ses premières victimes en France. 3 personnes âgées de 80 à 95 ans sont décédées hier en Gironde à leur domicile dans l'agglomération bordelaise. Les secours attribuent ces décès aux fortes chaleurs. Dans la Vienne, un jeune de 16 ans est mort noyé dans une rivière. À l'étranger, le conflit au Moyen-Orient, les négociations de paix s'accélèrent en Suisse pour finaliser l'accord entre les États-Unis et l'Iran. Le vice-président américain Jed Evans a salué les discussions cruciales pour transformer durablement les relations avec Téhéran. Dans le même temps, Donald Trump, lui, menace de reprendre les hostilités si le Hezbollah au Liban continue de poser des problèmes. C'est ce qu'il a dit sur son réseau social hier. On termine par du sport, du football. La France joue son deuxième match de groupe ce soir à la Coupe du Monde. C'est face à l'Irak à 23h, heure française. L'Argentine affronte l'Autriche, coup d'envoi du match à 19h. Et parmi les résultats de cette nuit, l'Égypte a battu la Nouvelle-Zélande sur le score de 3-1 et l'Uruguay a été tenu en échec par le Cap-Vert de partout. Voilà pour l'essentiel de l'actualité. Passez un très bon début de semaine.
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1: Bonjour à tous et bienvenue dans votre agenda livradois Forez. Et pour commencer, je vous emmène du côté du château d'Olteribe à Sermentison. Le dimanche 28 juin, l'association Les 4A Chiens Guides vous emmène randonner dans ce lieu magnifique et chargé d'histoire, avec au programme 3 parcours. 3 km avec le sentier du bénitier du diable, sous les feuillus jusqu'au ruisseau. 7 km avec une échappée du patrimoine de Sermentison, dans laquelle vous découvrirez la chaîne des puits et ses trésors historiques. Et enfin, vous pourrez également prendre part à un parcours de 10 km, réunissant les deux précédents parcours que je viens de vous citer. Il y aura aussi une boucle sensationnelle, avec 700 mètres de parcours sensoriel autour du château, à travers les 5 sens. Les départs se font au château d'Olteribe entre 9h et 11h, et les réservations peuvent se faire notamment pour le parcours sensoriel en contactant le 04 73 53 14 55. Et maintenant, je vous emmène du côté de Puy-Guillaume. Le traditionnel marché nocturne des commerçants de Puy-Guillaume aura lieu le vendredi 26 juin de 17h à 22h au sein de la rue Joseph Clossat. Au programme, de nombreux artisans et producteurs locaux, mais également la présence de votre radio locale qui sera là pour animer l'événement. Buvette et petite restauration sur place. Puisqu'on est à Puy-Guillaume, autant y rester. En effet, le samedi 27 juin, la grande vente annuelle d'Emmaüs 63 vous sera proposée au 6 rue de Lâche à Puy-Guillaume. Vous pourrez profiter d'une grande sélection d'objets. Meubles, bibelots, électroménagers, livres, CD, DVD, etc. Et puisqu'on arrive dans la période des soldes, autant vous dire que le magasin Fringale, situé 11 rue Gutenberg, sera également ouvert lors de cette journée. Vous pourrez donc profiter de ce moment pour faire de bonnes affaires avec des vêtements à prix abordable. Bon, c'est vrai que les températures ne vont pas beaucoup baisser cette semaine, alors autant faire des activités en soirée. Et ça tombe bien, je peux vous proposer la fameuse Nuit des Piqueurs qui aura lieu le samedi 27 juin du côté de Saint-Jean-des-Ollières. Mais à votre avis, de quoi s'agit-il ? Eh bien, c'est une balade semi-nocturne, festive et gourmande, animée par l'association Animapic. Le rendez-vous est fixé sur la place de l'église, avec des inscriptions dès 17h et des départs à 18h. En ce qui concerne le repas, il est proposé au tarif de 22€ pour les adultes et de 15€ pour les moins de 12 ans. Il inclut bien évidemment les multiples animations que vous retrouverez au cours de la balade, avec la présence d'un spectacle équestre, de danse traditionnelle, de musique, de sketch et de chansons. Pour plus de renseignements, vous pouvez contacter le 07 52 04 38 09. Et pour poursuivre cet agenda, j'ai une question à vous poser. Avez-vous déjà entendu parler du marché de la céramique actuelle ? Il se déroulera les 27 et 28 juin du côté de Vic-le-Comte, devant le trampoline, place de l'Aulne. Une sélection pointue d'une trentaine de céramistes vous sera proposée avec des ateliers et des démonstrations de céramique sur le week-end. Sur place, il y aura également de quoi se restaurer avec une buvette, des sorbets artisanaux, un food truck et un DJ durant tout le week-end. Ambiance conviviale garantie. L'événement est gratuit. Il est ouvert le samedi et le dimanche de 10h à 19h. Et si vous souhaitez avoir de plus amples renseignements sur le programme, vous pouvez aller sur le site www.matiere-art.fr. Et on termine avec le dancing La Belle Époque à Puy-Guillaume. Le mercredi 24 juin, Charlie Pagani vous attend pour danser. Le vendredi 26 juin, vous avez rendez-vous avec Freddy et Aurélia. Ils vous proposeront un après-midi dédié aux années 80. Il y aura même un barbecue, une dégustation de vin et la présence de votre radio locale pour une interview exclusive. Le dimanche 28 juin, Denis Glomo vous attend pour un bel après-midi dansant. Les après-midi de la Belle Époque débutent à 15h et pour plus d'informations, vous pouvez contacter le 06 10 97 97 27. Et bien voilà, cet agenda se termine. C'était d'ailleurs le dernier de la saison 2025-2026. Je vous souhaite à tous et à toutes une très belle journée à notre écoute et par la même occasion, un très bel été avec les programmes de Variance FM.

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2: Et en ce lundi 22 juin, bonne fête aux Alban, les Béliers. Vos dernières dépenses ont mis en danger l'équilibre de vos finances. Taureau, célibataire, ouvrez votre cœur. Gémeaux, vos affaires prennent enfin l'expansion que vous espériez. Les cancers, le grand amour pourrait bien frapper à votre porte au moment où vous vous y attendez le moins. Les lions, il y aura de fortes chances pour que vos soucis arrivent enfin à leur terme. Les vierges, la route est encore longue pour obtenir ce que vous voulez. Les balances, les relations entre parents et enfants et entre frères et sœurs ne seront pas de tout repos. Scorpion, laissez tomber vos doutes et accueillez une rencontre avec spontanéité. Les sagittaires, ne cherchez pas à imposer vos idées à tout prix. Capricorne, une belle histoire se profile, pleine d'émotions et de promesses durables. Les Verseaux, il ne faudra pas réduire vos efforts. Enfin les poissons, que vous soyez célibataire ou en couple, vous vivrez des moments de pur bonheur. Bonne journée et à demain.

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2: Bonjour à tous, à la une de l'actualité, vous le ressentez déjà au réveil, il fait chaud, 27 degrés ont été relevés à Bordeaux au petit matin, 28 à Biarritz ou encore 24 à Nantes. La vigilance rouge canicule concerne 49 départements aujourd'hui, touchant plus de 9 Français sur 10. Un épisode de chaleur exceptionnel, plus de 800 écoles et collèges dans le pays sont fermés aujourd'hui. 1800 autres n'accueillent les élèves que ce matin. Le grand oral du bac est reporté pour plusieurs milliers de candidats, notamment dans les académies de Bordeaux, Lyon ou encore Poitiers. Une nouvelle cellule interministérielle de crise sur la canicule est prévue aujourd'hui. Des fortes chaleurs qui ont perturbé le trafic des trains hier en déformant les rails par endroits. La circulation a été fortement impactée sur la LGV Atlantique avec des retards allant jusqu'à 2h20 entre Paris et Bordeaux. Dans l'Est, la ligne Metz-Thionville-Luxembourg est aussi touchée avec un retour à la normale prévu ce soir. Un rapport d'inspection est remis aujourd'hui au Premier ministre Sébastien Lecornu sur la mort de Liana, 11 ans, dans le Gers. Le document évoquerait des défaillances individuelles ayant retardé l'enquête. Ses conclusions pourraient déboucher sur des sanctions administratives. Des rassemblements sont prévus aujourd'hui devant plusieurs tribunaux en France. L'Iran et les États-Unis ont lancé ce matin en Suisse une première session de négociations. Les deux pays visent un accord définitif sous 60 jours pour mettre fin à la guerre au Moyen-Orient, avec notamment un accord iranien de ne pas développer d'armes nucléaires, de sécuriser le détroit d'Ormuz et permettre la reprise du trafic maritime. Les discussions portent également sur le Liban et la levée de plusieurs sanctions économiques. On passe au sport avec du football. La France joue son deuxième match dans le mondial, un match contre l'Irak ce soir dès 23h heure française, et la FIFA a désigné le Canadien Drew Fischer pour diriger la rencontre. Jacques Terrance.
3: Oui, à 45 ans, il va arbitrer pour la première fois un match de Coupe du Monde sur le terrain après avoir officié comme arbitre vidéo lors du Mondial 2022. Une désignation qui ne passe pas inaperçue. Drew Fischer est considéré comme un arbitre particulièrement strict. Cette saison en MLS, le championnat nord-américain, il a distribué 53 cartons jaunes en seulement 11 rencontres, une moyenne élevée qui pourrait inciter les joueurs français à la prudence. La France qui est en confiance après sa victoire 3-1 contre le Sénégal lors de la première journée, et à la clé en cas de victoire ce soir un billet pour les huitièmes de finale.
2: Merci Jacques. Coup d'envoi de ce match ce soir à 23h heure française. C'est à voir sur M6. Belle journée à tous.

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1: Bonjour à tous et bienvenue dans votre agenda Riom-Limagne. Pour commencer, si vous voulez un petit avant-goût de vacances avec des repas moules frites, eh bien bonne nouvelle pour vous. Ce samedi 27 juin à Luzia, le comité des fêtes organise le midi et le soir des repas moules frites, fromage, dessert, café, le tout à 20 euros. En plus de ça, une animation est proposée le soir par Eclipse et l'événement est au profit du centre Jean Perrin. Donc n'hésitez pas à participer, vous allez passer une excellente soirée et en plus de ça, pour la bonne cause. Les réservations auraient dû s'arrêter dimanche, mais peut-être il reste de la place. Alors n'hésitez pas à contacter le 06 59 01 55 26 pour plus d'informations. On a parlé de gourmandise avec les moules frites. Maintenant, on va partir sur de la culture avec un apéro-théâtre organisé par l'atelier de Saint-Sylvestre-Pragoulin ce samedi 27 juin dès 19h à la salle des sports de Saint-Sylvestre-Pragoulin. La pièce de théâtre s'intitule « Un songe ». Elle est très librement adaptée de l'œuvre de Shakespeare et la mise en scène est réalisée par Yves Vacher. L'entrée est à 7 euros et gratuite pour les enfants de moins de 10 ans. Il y aura également une buvette et des planches apéro à partager. Pour tous ceux qui veulent bien commencer l'été et faire la fête, les Olympiades du club de football de Saint-Clément-de-Churé sont organisées ce samedi 27 juin à partir de 19h à la salle des fêtes de Saint-Clément-de-Régna, avec en première partie de soirée une banda, une retraite au flambeau pour les enfants, un feu d'artifice et vous pourrez également danser jusqu'au bout de la nuit. Ils ont également un menu complet avec du jambon à la broche et des pommes de terre au four. Les tarifs sont à 20 euros pour les adultes et 10 euros pour les enfants. Les renseignements et inscriptions se font au 06 35 14 72 36. On a tous besoin de se débarrasser de choses qui nous encombrent ou éventuellement de se procurer des objets ou des vêtements à des bons prix. Dans les deux cas, un vide-grenier est organisé par l'association Johnny, ça ne finira jamais, ce dimanche 28 juin 2026 de 7h à 18h au Foirail à Maringues. Les emplacements sont à 2 euros le mètre et il y aura une buvette et un buffet sur place et également des balades en calèche. Pour plus de renseignements et pour les inscriptions, contactez le 06 84 92 97 09. N'hésitez pas à aller faire un tour, vous trouverez peut-être votre perle rare. On termine avec votre établissement dansant du secteur, La Belle Époque, à Puy-Guillaume, avec ce mercredi 24 juin, Charlie Pagani qui vous fera danser. Ce vendredi 26 juin, ce sera Freddy et Aurélia, avec en plus de ça le barbecue. Et ce dimanche 28 juin, Denis Glomos sera sur place. L'été dansant de la Belle Époque débute à 15h. Pour plus de renseignements, contactez le 06 10 97 97 27. Et bien voilà, notre agenda Riom-Limagne se termine. C'était d'ailleurs le dernier de la saison. Je vous souhaite à toutes et à tous une bonne journée et un bon été à notre écoute.

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2: Et en ce lundi 22 juin, bonne fête aux Alban, les Béliers. Vos dernières dépenses ont mis en danger l'équilibre de vos finances. Taureau, célibataire, ouvrez votre cœur. Gémeaux, vos affaires prennent enfin l'expansion que vous espériez. Les cancers, le grand amour pourrait bien frapper à votre porte au moment où vous vous y attendez le moins. Les lions, il y aura de fortes chances pour que vos soucis arrivent enfin à leur terme. Les vierges, la route est encore longue pour obtenir ce que vous voulez. Les balances, les relations entre parents et enfants et entre frères et sœurs ne seront pas de tout repos. Scorpion, laissez tomber vos doutes et accueillez une rencontre avec spontanéité. Les sagittaires, ne cherchez pas à imposer vos idées à tout prix. Capricorne, une belle histoire se profile, pleine d'émotions et de promesses durables. Les Verseaux, il ne faudra pas réduire vos efforts. Enfin les poissons, que vous soyez célibataire ou en couple, vous vivrez des moments de pur bonheur. Bonne journée et à demain.
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2: Bonjour à tous, à la une de l'actualité, vous le ressentez déjà au réveil, il fait chaud, 27 degrés ont été relevés à Bordeaux au petit matin, 28 à Biarritz ou encore 24 à Nantes. La vigilance rouge canicule concerne 49 départements aujourd'hui, touchant plus de 9 Français sur 10. Un épisode de chaleur exceptionnel, plus de 800 écoles et collèges dans le pays sont fermés aujourd'hui, 1800 autres n'accueillent les élèves que ce matin. Le grand oral du bac est reporté pour plusieurs milliers de candidats, notamment dans les académies de Bordeaux, Lyon ou encore Poitiers. Une nouvelle cellule interministérielle de crise sur la canicule est prévue aujourd'hui. Des fortes chaleurs qui ont perturbé le trafic des trains hier en déformant les rails par endroits. La circulation a été fortement impactée sur la LGV Atlantique avec des retards allant jusqu'à 2h20 entre Paris et Bordeaux. Dans l'Est, la ligne Metz-Thionville-Luxembourg est aussi touchée avec un retour à la normale prévu ce soir. Un rapport d'inspection est remis aujourd'hui au Premier ministre Sébastien Lecornu sur la mort de Liana, 11 ans, dans le Gers. Le document évoquerait des défaillances individuelles ayant retardé l'enquête. Ses conclusions pourraient déboucher sur des sanctions administratives. Des rassemblements sont prévus aujourd'hui devant plusieurs tribunaux en France. L'Iran et les États-Unis ont lancé ce matin en Suisse une première session de négociation. Les deux pays visent un accord définitif sous 60 jours pour mettre fin à la guerre au Moyen-Orient, avec notamment un accord iranien de ne pas développer d'armes nucléaires, de sécuriser le détroit d'Ormuz et permettre la reprise du trafic maritime. Les discussions portent également sur le Liban et la levée de plusieurs sanctions économiques. On passe au sport avec du football. La France joue son deuxième match dans le mondial, un match contre l'Irak ce soir dès 23h heure française, et la FIFA a désigné le Canadien Drew Fischer pour diriger la rencontre. Jacques Terrance.
3: Oui, à 45 ans, il va arbitrer pour la première fois un match de Coupe du Monde sur le terrain après avoir officié comme arbitre vidéo lors du Mondial 2022. Une désignation qui ne passe pas inaperçue. Drew Fischer est considéré comme un arbitre particulièrement strict. Cette saison en MLS, le championnat nord-américain, il a distribué 53 cartons jaunes en seulement 11 rencontres, une moyenne élevé qui pourrait inciter les joueurs français à la prudence. La France qui est en confiance après sa victoire 3-1 contre le Sénégal lors de la première journée et à la clé en cas de victoire ce soir, un billet pour les huitièmes de finale.
2: Merci Jacques. Coup d'envoi de ce match ce soir à 23h heure française. C'est à voir sur M6. Belle journée à tous.
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1: Bonjour à tous et bienvenue dans votre agenda livradois Forez. Et pour commencer, je vous emmène du côté du château d'Olteribe à Sermentison. Le dimanche 28 juin, l'association Les 4A Chiens Guides vous emmène randonner dans ce lieu magnifique et chargé d'histoire, avec au programme 3 parcours. 3 km avec le sentier du bénitier du diable, sous les feuillus jusqu'au ruisseau. 7 km avec une échappée du patrimoine de Sermentison, dans laquelle vous découvrirez la chaîne des puits et ses trésors historiques. Et enfin, vous pourrez également prendre part à un parcours de 10 km, réunissant les deux précédents parcours que je viens de vous citer. Il y aura aussi une boucle sensationnelle, avec 700 mètres de parcours sensoriel autour du château, à travers les 5 sens. Les départs se font au château d'Olteribe entre 9h et 11h, et les réservations peuvent se faire notamment pour le parcours sensoriel en contactant le 04 73 53 14 55. Et maintenant, je vous emmène du côté de Puy-Guillaume. Le traditionnel marché nocturne des commerçants de Puy-Guillaume aura lieu le vendredi 26 juin de 17h à 22h au sein de la rue Joseph Clossat. Au programme, de nombreux artisans et producteurs locaux, mais également la présence de votre radio locale qui sera là pour animer l'événement. Buvette et petite restauration sur place. Puisqu'on est à Puy-Guillaume, autant y rester. En effet, le samedi 27 juin, la grande vente annuelle d'Emmaüs 63 vous sera proposée au 6 rue de Lâche à Puy-Guillaume. Vous pourrez profiter d'une grande sélection d'objets. Meubles, bibelots, électroménagers, livres, CD, DVD, etc. Et puisqu'on arrive dans la période des soldes, autant vous dire que le magasin Fringal, situé 11 rue Gutenberg, sera également ouvert lors de cette journée. Vous pourrez donc profiter de ce moment pour faire de bonnes affaires avec des vêtements à prix abordable. Bon, c'est vrai que les températures ne vont pas beaucoup baisser cette semaine, alors autant faire des activités en soirée. Et ça tombe bien, je peux vous proposer la fameuse Nuit des Piqueurs qui aura lieu le samedi 27 juin du côté de Saint-Jean-des-Ollières. Mais à votre avis, de quoi s'agit-il ? Eh bien, c'est une balade semi-nocturne, festive et gourmande animée par l'association Animapic. Le rendez-vous est fixé sur la place de l'église avec des inscriptions dès 17h et des départs à 18h. En ce qui concerne le repas, il est proposé au tarif de 22€ pour les adultes et de 15€ pour les moins de 12 ans. Il inclut bien évidemment les multiples animations que vous retrouverez au cours de la balade, avec la présence d'un spectacle équestre, de danse traditionnelle, de musique, de sketch et de chansons. Pour plus de renseignements, vous pouvez contacter le 07 52 04 38 09. Et pour poursuivre cet agenda, j'ai une question à vous poser. Avez-vous déjà entendu parler du marché de la céramique actuelle ? Il se déroulera les 27 et 28 juin du côté de Vic-le-Comte, devant le trampoline, place de l'Olm. Une sélection pointue d'une trentaine de céramistes vous sera proposée avec des ateliers et des démonstrations de céramique sur le week-end. Sur place, il y aura également de quoi se restaurer avec une buvette, des sorbets artisanaux, un food truck et un DJ durant tout le week-end. Ambiance conviviale garantie. L'événement est gratuit. Il est ouvert le samedi et le dimanche de 10h à 19h. Et si vous souhaitez avoir de plus amples renseignements sur le programme, vous pouvez aller sur le site www.matiere-art.fr. Et on termine avec le dancing La Belle Époque à Puy-Guillaume. Le mercredi 24 juin, Charlie Pagani vous attend pour danser. Le vendredi 26 juin, vous avez rendez-vous avec Freddy et Aurélia. ils vous proposeront un après-midi dédié aux années 80. Il y aura même un barbecue, une dégustation de vin et la présence de votre radio locale pour une interview exclusive. Le dimanche 28 juin, Denis Glomo vous attend pour un bel après-midi dansant. Les après-midi de la Belle Époque débutent à 15h et pour plus d'informations, vous pouvez contacter le 06 10 97 97 27. Et bien voilà, cet agenda se termine. C'était d'ailleurs le dernier de la saison 2025-2026. Je vous souhaite à tous et à toutes une très belle journée à notre écoute et par la même occasion, un très bel été avec les programmes de Variance FM.
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2: Et en ce lundi 22 juin, bonne fête aux Albans, les Béliers. Vos dernières dépenses ont mis en danger l'équilibre de vos finances. Taureau, célibataire, ouvrez votre cœur. Gémeaux, vos affaires prennent enfin l'expansion que vous espériez. Les cancers, le grand amour pourrait bien frapper à votre porte au moment où vous vous y attendez le moins. Les lions, il y aura de fortes chances pour que vos soucis arrivent enfin à leur terme. Les vierges, la route est encore longue pour obtenir ce que vous voulez. Les balances, les relations entre parents et enfants et entre frères et sœurs ne seront pas de tout repos. Scorpion, laissez tomber vos doutes et accueillez une rencontre avec spontanéité. Les sagittaires, ne cherchez pas à imposer vos idées à tout prix. Capricorne, une belle histoire se profile, pleine d'émotions et de promesses durables. Les Verseaux, il ne faudra pas réduire vos efforts. Enfin les poissons, que vous soyez célibataire ou en couple, vous vivrez des moments de pur bonheur. Bonne journée et à demain.

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2: Bonjour à tous. À la une de l'actualité, la chaleur nous invite à nous baigner, mais prudence, au moins 13 morts par noyade ont été recensés depuis 2 jours dans le pays, dont 2 adolescents. Annonce de la sécurité civile ce matin, 49 départements sont en vigilance rouge canicule, une quarantaine en orange. Les 40 degrés vont être dépassés dans plusieurs régions. Un épisode de chaleur exceptionnel. Plus de 800 écoles et collèges dans le pays sont fermés aujourd'hui. Le grand oral du bac est reporté pour plusieurs milliers de candidats, notamment dans les académies de Bordeaux, Lyon ou encore à Poitiers. La multiplication des canicules pourrait coûter cher, près de 210 milliards d'euros à l'économie française d'ici à 2030. C'est ce que dit une étude Alliance, Jacques Terrance.
3: Oui, les économistes alertent sur les conséquences des épisodes de chaleur extrême qui se répètent chaque année lorsque les températures dépassent les 30 degrés. La productivité des salariés baisse fortement, notamment dans les secteurs les plus exposés comme le bâtiment, les transports ou encore l'agriculture. La consommation des ménages peut également ralentir, certaines activités être perturbées. L'étude estime que si les années à venir ressemblent aux plus chaudes observées récemment, eh bien la croissance économique des grands pays européens pourrait être amputée de 5 à 7% entre l'an prochain et 2030.
2: Merci Jacques pour ces précisions. Et cet épisode caniculaire sans certitude sur la fin, selon la ministre de la Santé ce matin, il a fait 21,4 degrés la nuit dernière en France, un record depuis 7 ans et qui pourrait à nouveau être battu dans les prochaines nuits. Face à la chaleur, la ville de Marseille rend gratuite toutes ses piscines municipales aujourd'hui. La mesure va rester en vigueur jusqu'à la fin de l'alerte. La municipalité annonce également l'extension des horaires des parcs et jardins ouverts de 7h à 21h jusqu'au 30 août. 243 personnes interpellées en France hier lors de la fête de la musique selon le ministère de l'Intérieur, dont 148 à Paris. Près de 5000 policiers et gendarmes avaient été mobilisés dans la capitale. Les autorités avaient notamment interdit la consommation d'alcool sur la voie publique dans les zones placées en vigilance rouge. Aucun débordement majeur n'a été signalé. Au Royaume-Uni, le Premier ministre britannique Keir Starmer a annoncé sa démission ce matin après 2 ans au pouvoir. Il était contesté au sein du Parti travailliste. Il va rester en fonction le temps que son successeur soit désigné. Le Royaume-Uni s'apprête à connaître son 7e Premier ministre en 10 ans. Et en football, le mondial, la France joue ce soir son 2e match de groupe contre l'Irak à 23h heure française. En cas de victoire, les Bleus seront qualifiés pour les 16e de finale. Belle journée à tous.

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5: Bonjour à tous et bienvenue dans Le Médiazine, votre magazine média avec au sommaire aujourd'hui Coé. Bonjour avec vous, Sean Penn et Benjamin Castaldi.

0: MP a donné les raisons de son retour chez nos confrères d'Europe 1. Extrait.
1: Pourquoi, dans ce cas, avoir décidé de retourner chez Cyril Hanouna à la rentrée? Parce que
2: alors,
1: tout ça, vous êtes
2: alors,
1: très occupé.
2: Bah, bah, non, bah, non parce que, ouais, exact, en fait, comme j'ai tout lancé, j'ai eu la chance pendant un an de me consacrer à plein de choses, écrire, produire, j'ai terminé une série aussi que je vais avoir la chance, j'espère, de commencer à développer là dans les prochaines semaines. Donc j'ai fait plein de choses et comme j'ai tout lancé, en vrai, j'ai un peu de temps. Et puis surtout, moi je suis assez fidèle et Cyril est mon ami, on s'est parlé toute l'année. Il m'a dit allez reviens, on va se marrer et honnêtement, j'ai envie d'aller me marrer avec eux parce que là c'est mes potes.
1: C'est aussi un retour dans le groupe M6 pour vous.
2: C'est mon ami et puis c'est un retour dans le groupe M6 sur lequel j'étais il y a 25 ans pour le lancement du Loft. Ouais. Donc tout ça a été assez complémentaire.
1: Est-ce que ça veut dire que vous avez d'autres projets avec M6, Benjamin?
2: Pas encore, mais je crois savoir que ça pourra se mettre en place.
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0: après avoir violemment viré Coé, puis s'être affronté avec lui au tribunal en 2024, la radio Énergie cherche maintenant à le débaucher d'Europe 2. Lancée le 19 janvier dernier sur TF1, l'émission Bonjour avec vous, présentée par Christophe Beaugrand entre 10h et 11h, sera de retour pour une saison supplémentaire à la rentrée prochaine, mais de nombreux chroniqueurs pourraient être remplacés. L'acteur américain Sean Penn va réaliser un film sur un policier pris dans l'assaut du Capitole américain le 6 janvier 2021 par les supporters de Donald Trump.
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0: Voilà, le Mediazine, c'est fini pour aujourd'hui. On se retrouve dès demain pour toujours plus d'actualités médias. Bonne fin de journée et à demain.
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Laser Emploi Auvergne recherche également pour une entreprise de couverture sur Ghana, Vichy et Saint-Pourçain un manœuvre couvreur pour construction de toiture. 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L'hippodrome de Bellerive recherche un agent technique, nettoyage de box et espace vert. Débutant accepté, il faut avoir une bonne condition physique. Il y a également l'entretien des chevaux qui vous sera réservé. Les horaires sont de 7h à 14h, mais possibilité de travailler à partir de 16h. C'est un 35 à 40 heures par semaine et plusieurs postes sont à pourvoir. C'est urgent, la prise de poste est attendue en mars 2026. Laser Emploi Auvergne recherche dans le secteur agricole sur La Palisse, Ghana, Saint-Pourçain, Moulins et Souvigny, un ouvrier agricole. L'expérience exigée en tant qu'ouvrier agricole est souhaitée. Travail au champ et avec les animaux. Il faut également conduire un tracteur. L'autonomie sur le poste est attendue. Dans le secteur de l'agroalimentaire, sur La Palisse et Saint-Germain-des-Fossés, on recherche un ouvrier pour la transformation de la viande. Les débutants sont acceptés. Attention, c'est un travail au froid et dans le bruit. Et pour terminer, dans le secteur de l'hôtellerie, pour le camping et les thermes de Vichy, on recherche un valet de chambre, poste à pourvoir en début de saison estivale, donc d'avril à septembre. Et les débutants sont acceptés, il faut simplement qu'ils aient une expérience de 3 mois dans un poste similaire, c'est un temps partiel. 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
2: Bonjour à tous. À la une de l'actualité, la chaleur nous invite à nous baigner, mais prudence, au moins 13 morts par noyade ont été recensés depuis 2 jours dans le pays, dont 2 adolescents. Annonce de la sécurité civile ce matin, 49 départements sont en vigilance rouge canicule, une quarantaine en orange. Les 40 degrés vont être dépassés dans plusieurs régions. Un épisode de chaleur exceptionnel. Plus de 800 écoles et collèges dans le pays sont fermés aujourd'hui. Le grand oral du bac est reporté pour plusieurs milliers de candidats, notamment dans les académies de Bordeaux, Lyon ou encore à Poitiers. La multiplication des canicules pourrait coûter cher, près de 210 milliards d'euros à l'économie française d'ici à 2030. C'est ce que dit une étude Alliance, Jacques Terrance.
3: Oui, les économistes alertent sur les conséquences des épisodes de chaleur extrême qui se répètent chaque année lorsque les températures dépassent les 30 degrés. La productivité des salariés baisse fortement, notamment dans les secteurs les plus exposés comme le bâtiment, les transports ou encore l'agriculture. La consommation des ménages peut également ralentir. Certaines activités être perturbées. L'étude estime que si les années à venir ressemblent aux plus chaudes observées récemment, eh bien la croissance économique des grands pays européens pourrait être amputée de 5 à 7% entre l'an prochain et 2030.
2: Merci Jacques pour ces précisions. Et cet épisode caniculaire sans certitude sur la fin, selon la ministre de la Santé ce matin, il a fait 21,4 degrés la nuit dernière en France, un record depuis 7 ans et qui pourrait à nouveau être battu dans les prochaines nuits. Face à la chaleur, la ville de Marseille rend gratuite toutes ses piscines municipales aujourd'hui. La mesure va rester en vigueur jusqu'à la fin de l'alerte. La municipalité annonce également l'extension des horaires des parcs et jardins ouverts de 7h à 21h jusqu'au 30 août. 243 personnes interpellées en France hier lors de la fête de la musique selon le ministère de l'Intérieur, dont 148 à Paris. Près de 5000 policiers et gendarmes avaient été mobilisés dans la capitale. Les autorités avaient notamment interdit la consommation d'alcool sur la voie publique dans les zones placées en vigilance rouge. Aucun débordement majeur n'a été signalé. Au Royaume-Uni, le Premier ministre britannique Keir Starmer a annoncé sa démission ce matin après 2 ans au pouvoir. Il était contesté au sein du Parti travailliste. Il va rester en fonction le temps que son successeur soit désigné. Le Royaume-Uni s'apprête à connaître son 7e Premier ministre en 10 ans. Et en football, le mondial, la France joue ce soir son 2e match de groupe contre l'Irak à 23h heure française. En cas de victoire, les Bleus seront qualifiés pour les 16e de finale. Belle journée à tous.
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5: Bonjour à tous et bienvenue dans Le Médiazine, votre magazine média avec au sommaire aujourd'hui Coé. Bonjour avec vous, Sean Penn et Benjamin Castaldi.

0: CMP a donné les raisons de son retour chez nos confrères d'Europe 1. Extrait.
1: Pourquoi, dans ce cas, avoir décidé de retourner chez Cyril Hanouna à la rentrée? Parce
2: alors,
1: que tout ça, vous êtes
2: alors,
1: très occupé.
2: Bah, non, parce que vous êtes retourné. En fait, comme j'ai tout lancé, j'ai eu la chance pendant un an de me consacrer à plein de choses, écrire, produire, j'ai terminé une série aussi que je vais avoir la chance, j'espère, de commencer à développer là dans les prochaines semaines. Donc j'ai fait plein de choses, et comme j'ai tout lancé, en vrai, j'ai un peu de temps. Et puis surtout, moi je suis assez fidèle, et Cyril est mon ami, on s'est parlé toute l'année. Il m'a dit allez, reviens, on va se marrer, et honnêtement, voilà, j'ai envie d'aller me marrer avec eux, parce que là c'est mes potes.
1: C'est aussi un retour dans le groupe M6 pour vous.
2: C'est mon ami, et puis c'est un retour dans le groupe M6 sur lequel j'étais il y a 25 ans pour le lancement du Loft. Ouais. Donc tout ça était assez complémentaire.
1: Est-ce que ça veut dire que vous avez d'autres projets avec M6, Benjamin?
2: Pas encore, mais je crois savoir que ça pourra se mettre en place.
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0: Après avoir violemment viré Coé, puis s'être affronté avec lui au tribunal en 2024, la radio Énergie cherche maintenant à le débaucher d'Europe 2. Lancée le 19 janvier dernier sur TF1, l'émission Bonjour avec vous, présentée par Christophe Beaugrand entre 10h et 11h, sera de retour pour une saison supplémentaire à la rentrée prochaine, mais de nombreux chroniqueurs pourraient être remplacés. L'acteur américain Sean Penn va réaliser un film sur un policier pris dans l'assaut du Capitole américain le 6 janvier 2021 par les supporters de Donald Trump.
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0: Voilà, le Mediazine, c'est fini pour aujourd'hui. On se retrouve dès demain pour toujours plus d'actualités médias. Bonne fin de journée et à demain.

0: 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Laser Emploi Auvergne recherche également pour une entreprise de couverture sur Ghana, Vichy et Saint-Pourçain, un manœuvre couvreur pour construction de toiture. 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L'hippodrome de Bellerive recherche un agent technique, nettoyage de box et espace vert. Débutant accepté, il faut avoir une bonne condition physique. Il y a également l'entretien des chevaux qui vous sera réservé. Les horaires sont de 7h à 14h, mais possibilité de travailler à partir de 16h. C'est un 35 à 40 heures par semaine et plusieurs postes sont à pourvoir. C'est urgent, la prise de poste est attendue en mars 2026. Laser Emploi Auvergne recherche dans le secteur agricole sur La Palisse, Ghana, Saint-Pourçain, Moulins et Souvigny, un ouvrier agricole. L'expérience exigée en tant qu'ouvrier agricole est souhaitée. Travail au champ et avec les animaux. Il faut également conduire un tracteur. L'autonomie sur le poste est attendue. Dans le secteur de l'agroalimentaire, sur La Palisse et Saint-Germain-des-Fossés, on recherche un ouvrier pour la transformation de la viande. Les débutants sont acceptés. Attention, c'est un travail au froid et dans le bruit. Et pour terminer, dans le secteur de l'hôtellerie, pour le camping et les thermes de Vichy, on recherche un valet de chambre, poste à pourvoir en début de saison estivale, donc d'avril à septembre. Et les débutants sont acceptés, il faut simplement qu'ils aient une expérience de 3 mois dans un poste similaire, c'est un temps partiel. 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Rendez-vous la semaine prochaine.
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5: Bonjour à tous et bienvenue dans Le Médiazine, votre magazine média avec au sommaire aujourd'hui Coé. Bonjour avec vous, Sean Penn et Benjamin Castaldi.
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5: Benjamin Castaldi va faire son retour dans la bande de chroniqueurs de Cyril Hanouna à la rentrée. L'ex-chroniqueur de TPMP a donné les raisons de son retour chez nos confrères d'Europe 1. Extrait.
7: Pourquoi, dans ce cas, avoir décidé de retourner chez Cyril Hanouna à la rentrée? Parce que alors, tout ça, vous êtes très occupé.
8: Bah, et maintenant, bah, parce que en fait, comme j'ai tout lancé, j'ai eu la chance pendant un an de me consacrer à plein de choses, écrire, produire, j'ai terminé une série aussi que je vais avoir la chance, j'espère, de commencer à développer là dans les prochaines semaines. Donc j'ai fait plein de choses et comme j'ai tout lancé, en vrai, j'ai un peu de temps. Et puis surtout, moi je suis assez fidèle et Cyril est mon ami, on s'est parlé toute l'année. Il m'a dit allez reviens, on va se marrer et honnêtement, voilà, j'ai envie d'aller me marrer avec eux parce que là c'est mes potes.
7: C'est aussi un retour dans le groupe M6 pour vous.
8: C'est mon ami et puis c'est un retour dans le groupe M6 sur lequel j'étais il y a 25 ans ouais. Pour le lancement du Loft. Ouais. Donc tout ça a été assez complémentaire.
7: Est-ce que ça veut dire que vous avez d'autres projets avec M6, Benjamin?
8: Pas encore, mais je crois savoir que ça pourra se mettre en place.
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5: Après avoir violemment viré Coé, puis s'être affronté avec lui au tribunal en 2024, la radio Énergie cherche maintenant à le débaucher d'Europe 2. Lancée le 19 janvier dernier sur TF1, l'émission Bonjour avec vous, présentée par Christophe Beaugrand entre 10h et 11h, sera de retour pour une saison supplémentaire à la rentrée prochaine, mais de nombreux chroniqueurs pourraient être remplacés. L'acteur américain Sean Penn va réaliser un film sur un policier pris dans l'assaut du Capitole américain le 6 janvier 2021 par les supporters de Donald Trump.
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5: Voilà, le Médiazine, c'est fini pour aujourd'hui. On se retrouve dès demain pour toujours plus d'actualités médias. Bonne fin de journée et à demain.

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1: Eh bien, bonjour à toutes et bonjour à tous, bienvenue dans cette Minute Jeu. Aujourd'hui, je vais vous parler de Hot Streak. Hot Streak de 2 à 9 joueurs à partir de 6 ans pour des parties d'environ 20 minutes. Nous sommes dans l'ambiance football américain et nous allons faire une course de mascotte. Le but est de faire les bons paris d'arrivée de ces mascottes pour gagner le plus d'argent. Avant de démarrer la course, il va être montré un certain nombre de cartes qui vont être jouées pour cette manche, ce qui nous donnera à peu près les possibilités de jeu. Nous allons ensuite prendre les cartes paris qui vont potentiellement nous permettre de rapporter des points pour cette manche. Pour la mise en route de la course, nous allons regrouper les cartes. Chaque joueur en ajoute une de plus secrètement. Nous mélangeons le tout et nous retirons trois cartes au hasard qui ne serviront pas pour cette course. Nous allons ensuite, au fur et à mesure, retourner une à une les cartes du paquet et appliquer l'avancement et les effets des mascottes concernées. Avancer, changer de fil, tomber, plein de petites choses comme ça. Tant que les mascottes ne sont pas arrivées, on récupère les cartes jouées et on refait une mise en route. Lorsque les 4 mascottes sont sur le podium, on regarde par rapport à nos paris les points positifs ou les points négatifs qu'on récupère, ce qui nous donne le score pour cette manche. Au bout de 3 manches, celui qui a le plus de points est déclaré vainqueur. Voilà, j'espère que ça vous aura donné envie de tester Hot Streak. Si vous cherchez à l'acquérir, vous pouvez le retrouver à la source au jeu, 2 bis rue Maréchal Foch à Vichy. Merci à vous et à bientôt pour une minute de jeu.

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1: Bonjour à tous et bienvenue dans votre agenda sud-allier. Commençons cet agenda en voyageant dans l'histoire et également dans d'autres mondes avec les flamboyantes 8e édition qui auront lieu à Cusset les 26, 27 et 28 juin. Cela vous promet un week-end immersif entre animaux fantastiques et imaginaires médiévales. Entièrement repensé, le site s'étend désormais de la tour prisonnière à l'entrée de la rue de la Constitution, offrant un parcours inédit, structuré en quatre univers. Entre marché médiéval, campement, spectacle et déambulation, le public plongera dans des mondes contrastés. La Terre des Dragons impressionnera avec ses créatures monumentales, tandis que la forêt enchantée enveloppera les visiteurs d'une atmosphère féerique peuplée d'elfes et de mystères. Plus sombre, la terre du milieu dévoilera des figures inquiétantes, alors que l'espace des châteaux forts et des chevaliers célébrera l'esprit médiéval entre défis et musique. Temps fort du week-end, la parade fantastique illuminera la ville samedi soir avant un concert festif. Mais dès vendredi, une soirée d'ouverture enflammée lancera les festivités. Alors rendez-vous à Cusset vendredi, samedi et dimanche, place Victor Hugo. Pour tout renseignement, vous pouvez composer le 04 70 30 89 45. Pour prolonger le plaisir des fêtes de la musique, rendez-vous à Vichy, vendredi 26 juin à 20h, Maison des Associations. La chorale Crescendo est en concert et vous propose un mix de chansons françaises, musique du monde et musique sacrée. 70 choristes avec ce répertoire très varié. Le spectacle aura lieu de 20h à 21h30. Entrée gratuite, alors n'hésitez pas. Du côté de Bellerive-sur-Allier, toujours vendredi 26 juin, à 20h, un autre concert gratuit vous attend avec Bellerive en fête, années 80. Le grand orchestre de Bernard Becker se produit de nouveau et pour la troisième fois à Bellerive. Donc rendez-vous place de la source intermittente et pour tout renseignement, vous pouvez composer le 04 70 58 87 00. Pour ceux d'entre vous qui seraient plutôt jazz, alors rendez-vous samedi 27 juin de 19h à 20h30 à l'Opéra de Vichy. Les petits swings chantent du jazz. Quand la fraîcheur d'un cœur d'enfant rencontre la puissance d'un big band, l'histoire du jazz s'écrit au présent sur la scène de l'Opéra. Sous la direction artistique de Pauline Alla, les élèves du Conservatoire de Vichy Communauté s'emparent des compositions originales de Stan Laferrière, figure majeure du genre, récompensée par l'Académie du Jazz et les Django d'Or. À travers des chansons et des scénettes, ce spectacle retrace l'épopée du swing et rend hommage à ces figures légendaires. Alors n'hésitez pas à vous rendre à l'Opéra de Vichy pour ce très joli spectacle. Renseignements et réservations directement auprès de l'Opéra. Quoi de mieux pour clôturer ce week-end festif qu'un grand pique-nique? Alors rendez-vous dimanche 28 juin de midi à 18h pour le grand pique-nique des parcs à Vichy. Le parc des Bourrins accueille traditionnellement le grand pique-nique des parcs avec tables, chaises, nappes à carreaux au Vichy Célestin servi par la compagnie des donneurs d'eau de Vichy et apéritifs offerts par la ville de Vichy. L'après-midi se prolongera selon les préférences sur une piste de danse animée ou au sein d'un espace de jeu pour enfants. À midi donc, apéritif offert par la ville pour vous mettre dans l'ambiance. Puis, à 12h30, grand pique-nique, tables, chaises et nappes à carreaux seront fournis. Il ne vous reste plus qu'à amener vos petits plats faits maison, préparés pour l'occasion, ainsi que vos délicieuses gourmandises. Et de 14h à 18h, eh bien, la guinguette au bord de l'eau, avec un orchestre qui vous proposera un voyage entre musettes, variétés d'hier et d'aujourd'hui. Venez rejoindre, au rythme de ces airs populaires, une piste de danse spécialement installée pour l'occasion. Pour ceux qui préféreraient les jeux pour enfants, eh bien de midi à 18h, des jeux gonflables et maquillage viendront ravir les plus petits pendant cette joyeuse après-midi. C'est avec la participation des comités de quartier de Vichy. En cas de mauvaises conditions météo, l'organisateur se réserve le droit d'annuler. Alors renseignez-vous avant de vous y rendre. Renseignements au 04 70 98 71 94. Je vous souhaite une excellente semaine en notre compagnie sur Variance FM et je vous dis à bientôt pour un nouvel agenda.

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0: Voici ma sélection télé pour ce lundi. Nous sommes le 22 juin avec ce soir sur TF1 le film Camping 2 de Fabien Antoniente avec Richard Anconina, Mathilde Seigné et Franck Dubosc. Sur France 2, Meurtre au paradis, la série. Sur France 3, La chance de ma vie, film avec Virginie Efira et François-Xavier de Maison. Sur M6, à 21h10 en direct, le mag de la Coupe du Monde de la FIFA. 22h50, le match France-Irak. Vous retrouverez ce soir sur W9, Coyote Girls, le film américain avec Lynn Rimes. Sur TMC, Dirty Dancing avec Patrick Swayze et Jennifer Grey. Sur Gulli, les parcs d'attractions préférés des Français, présentés par Camille Serre ce soir, direction la Vendée, au Puy du Fou, dans les coulisses du royaume du spectacle. Sur ces stars, les Coquettes, Merci Francis, leur spectacle en rediffusion. Ce soir sur Sister, la série Kaamelott avec Alexandre Astier. Enfin, vous retrouverez sur RMC Story la série Lucifer avec plusieurs épisodes à la suite à partir de 21h10. Bon zapping!
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2: Bonjour à tous. À la une de l'actualité, la chaleur nous invite à nous baigner, mais prudence. Au moins 13 morts par noyade ont été recensés depuis 2 jours dans le pays, dont 2 adolescents. Annonce de la sécurité civile ce matin. 49 départements sont en vigilance rouge canicule, une quarantaine en orange. Les 40 degrés vont être dépassés dans plusieurs régions. Un épisode de chaleur exceptionnel. Plus de 800 écoles et collèges dans le pays sont fermés aujourd'hui. Le grand oral du bac est reporté pour plusieurs milliers de candidats, notamment dans les académies de Bordeaux, Lyon ou encore à Poitiers. La multiplication des canicules pourrait coûter cher, près de 210 milliards d'euros à l'économie française d'ici à 2030. C'est ce que dit une étude Alliance, Jacques Terrance.
3: Oui, les économistes alertent sur les conséquences des épisodes de chaleur extrême qui se répètent chaque année lorsque les températures dépassent les 30 degrés. La productivité des salariés baisse fortement, notamment dans les secteurs les plus exposés comme le bâtiment, les transports ou encore l'agriculture. La consommation des ménages peut également ralentir certaines activités être perturbées. L'étude estime que si les années à venir ressemblent aux plus chaudes observées récemment, eh bien la croissance économique des grands pays européens pourrait être amputée de 5 à 7% entre l'an prochain et 2030.
2: Merci Jacques pour ces précisions. Et cet épisode caniculaire sans certitude sur la fin, selon la ministre de la Santé ce matin, il a fait 21,4 degrés la nuit dernière en France, un record depuis 7 ans et qui pourrait à nouveau être battu dans les prochaines nuits. Face à la chaleur, la ville de Marseille rend gratuite toutes ses piscines municipales aujourd'hui. La mesure va rester en vigueur jusqu'à la fin de l'alerte. La municipalité annonce également l'extension des horaires des parcs et jardins ouverts de 7h à 21h jusqu'au 30 août. 243 personnes interpellées en France hier lors de la fête de la musique selon le ministère de l'Intérieur, dont 148 à Paris. Près de 5000 policiers et gendarmes avaient été mobilisés dans la capitale. Les autorités avaient notamment interdit la consommation d'alcool sur la voie publique dans les zones placées en vigilance rouge. Aucun débordement majeur n'a été signalé. Au Royaume-Uni, le Premier ministre britannique Keir Starmer a annoncé sa démission ce matin après 2 ans au pouvoir. Il était contesté au sein du Parti travailliste. Il va rester en fonction le temps que son successeur soit désigné. Le Royaume-Uni s'apprête à connaître son 7e Premier ministre en 10 ans. Et en football, le mondial, la France joue ce soir son 2e match de groupe contre l'Irak à 23h heure française. En cas de victoire, les Bleus seront qualifiés pour les 16e de finale. Belle journée à tous.
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4: Bonjour à tous ceux qui viennent de nous rejoindre sur Variance FM. C'est Kira pour l'émission Coupe du Monde. Avez-vous vu le match France-Sénégal mardi soir ainsi que le doublé de Kylian Mbappé? Très beau match d'ailleurs avec un magnifique but marqué de loin au temps additionnel. Le prochain match de l'équipe de France sera à 23h lundi contre l'Irak. En attendant, si les autres équipes ne vous intéressent pas, je peux vous proposer quelques anecdotes insolites sur la Coupe du Monde. Pour les découvrir, restez avec nous sur Variance FM. On se retrouve dans quelques instants après un peu de musique.

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1: Eh bien, bonjour à toutes et bonjour à tous, bienvenue dans cette Minute Jeu. Aujourd'hui, je vais vous parler de Hot Streak. Hot Streak de 2 à 9 joueurs à partir de 6 ans pour des parties d'environ 20 minutes. Nous sommes dans l'ambiance football américain et nous allons faire une course de mascotte. Le but est de faire les bons paris d'arrivée de ces mascottes pour gagner le plus d'argent. Avant de démarrer la course, il va être montré un certain nombre de cartes qui vont être jouées pour cette manche, ce qui nous donnera à peu près les possibilités de jeu. Nous allons ensuite prendre les cartes paris qui vont potentiellement nous permettre de rapporter des points pour cette manche. Pour la mise en route de la course, nous allons regrouper les cartes. Chaque joueur en ajoute une de plus secrètement. Nous mélangeons le tout et nous retirons trois cartes au hasard qui ne serviront pas pour cette course. Nous allons ensuite, au fur et à mesure, retourner une à une les cartes du paquet et appliquer l'avancement et les effets des mascottes concernées. Avancer, changer de fil, tomber, plein de petites choses comme ça. Tant que les mascottes ne sont pas arrivées, on récupère les cartes jouées et on refait une mise en route. Lorsque les quatre mascottes sont sur le podium, on regarde par rapport à nos paris les points positifs ou les points négatifs qu'on récupère, ce qui nous donne le score pour cette manche. Au bout de trois manches, celui qui a le plus de points est déclaré vainqueur. Voilà, j'espère que ça vous aura donné envie de tester Hot Streak. Si vous cherchez à l'acquérir, vous pouvez le retrouver à la source au jeu, 2 bis rue Maréchal Foch à Vichy. Merci à vous et à bientôt pour une minute de jeu.

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1: Bonjour à tous et bienvenue dans votre agenda sud-allier. Commençons cet agenda en voyageant dans l'histoire et également dans d'autres mondes avec les flamboyantes 8e édition qui auront lieu à Cusset les 26, 27 et 28 juin. Cela vous promet un week-end immersif entre animaux fantastiques et imaginaires médiéval. Entièrement repensé, le site s'étend désormais de la tour prisonnière à l'entrée de la rue de la Constitution, offrant un parcours inédit, structuré en quatre univers. Entre marché médiéval, campement, spectacle et déambulation, le public plongera dans des mondes contrastés. La Terre des Dragons impressionnera avec ses créatures monumentales, tandis que la Forêt Enchantée enveloppera les visiteurs d'une atmosphère féerique peuplée d'elfes et de mystères. Plus sombre, la Terre du Milieu dévoilera des figures inquiétantes, alors que l'espace des châteaux forts et des chevaliers célébrera l'esprit médiéval entre défis et musique. Temps fort du week-end, la parade fantastique illuminera la ville samedi soir avant un concert festif. Mais dès vendredi, une soirée d'ouverture enflammée lancera les festivités. Alors rendez-vous à Cusset vendredi, samedi et dimanche, place Victor Hugo. Pour tout renseignement, vous pouvez composer le 04 70 30 89 45. Pour prolonger le plaisir des fêtes de la musique, rendez-vous à Vichy, vendredi 26 juin à 20h, Maison des Associations. La chorale Crescendo est en concert et vous propose un mix de chansons françaises, musique du monde et musique sacrée. 70 choristes avec ce répertoire très varié. Le spectacle aura lieu de 20h à 21h30. Entrée gratuite, alors n'hésitez pas. Du côté de Bellerive-sur-Allier, toujours vendredi 26 juin, à 20h, un autre concert gratuit vous attend avec Bellerive en fête, années 80. Le grand orchestre de Bernard Becker se produit de nouveau et pour la troisième fois à Bellerive. Donc rendez-vous place de la source intermittente et pour tout renseignement, vous pouvez composer le 04 70 58 87 00. Pour ceux d'entre vous qui seraient plutôt jazz, alors rendez-vous samedi 27 juin de 19h à 20h30 à l'Opéra de Vichy. Les petits swings chantent du jazz. Quand la fraîcheur d'un cœur d'enfant rencontre la puissance d'un big band, l'histoire du jazz s'écrit au présent sur la scène de l'Opéra. Sous la direction artistique de Pauline Alla, les élèves du Conservatoire de Vichy Communauté s'emparent des compositions originales de Stan Laferrière, figure majeure du genre, récompensée par l'Académie du Jazz et les Django d'Or. À travers des chansons et des scénettes, ce spectacle retrace l'épopée du swing et rend hommage à ces figures légendaires. Alors n'hésitez pas à vous rendre à l'Opéra de Vichy pour ce très joli spectacle. Renseignements et réservations directement auprès de l'Opéra. Quoi de mieux pour clôturer ce week-end festif qu'un grand pique-nique? Alors rendez-vous dimanche 28 juin de midi à 18h pour le grand pique-nique des parcs à Vichy. Le parc des Bourrins accueille traditionnellement le grand pique-nique des parcs avec tables, chaises, nappes à carreaux au Vichy Célestin servi par la compagnie des donneurs d'eau de Vichy et apéritifs offerts par la ville de Vichy. L'après-midi se prolongera selon les préférences sur une piste de danse animée ou au sein d'un espace de jeu pour enfants. À midi donc, apéritif offert par la ville pour vous mettre dans l'ambiance. Puis, à 12h30, grand pique-nique, tables, chaises et nappes à carreaux seront fournis. Il ne vous reste plus qu'à amener vos petits plats faits maison, préparés pour l'occasion, ainsi que vos délicieuses gourmandises. Et de 14h à 18h, eh bien, la guinguette au bord de l'eau, avec un orchestre qui vous proposera un voyage entre musettes, variétés d'hier et d'aujourd'hui. Venez rejoindre, au rythme de ces airs populaires, une piste de danse spécialement installée pour l'occasion. Pour ceux qui préféreraient les jeux pour enfants, eh bien de midi à 18h, des jeux gonflables et maquillage viendront ravir les plus petits pendant cette joyeuse après-midi. C'est avec la participation des comités de quartier de Vichy. En cas de mauvaises conditions météo, l'organisateur se réserve le droit d'annuler. Alors renseignez-vous avant de vous y rendre. Renseignements au 04 70 98 71 94. Je vous souhaite une excellente semaine en notre compagnie sur Variance FM et je vous dis à bientôt pour un nouvel agenda.
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0: Voici ma sélection télé pour ce lundi. Nous sommes le 22 juin avec ce soir sur TF1 le film Camping 2 de Fabien Antoniente avec Richard Anconina, Mathilde Seigné et Franck Dubosc. Sur France 2, Meurtre au paradis, la série. Sur France 3, La chance de ma vie, film avec Virginie Efira et François-Xavier de Maison. Sur M6, à 21h10 en direct, le mag de la Coupe du Monde de la FIFA. 22h50, le match France-Irak. Vous retrouverez ce soir sur W9, Coyote Girls, le film américain avec Lynn Rimes. Sur TMC, Dirty Dancing avec Patrick Swayze et Jennifer Grey. Sur Gulli, les parcs d'attractions préférés des Français, présentés par Camille Serre ce soir, direction la Vendée, au Puy du Fou, dans les coulisses du royaume du spectacle. Sur

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2: Bonsoir à tous. À la une de l'actualité, 5 nouveaux départements basculent en vigilance rouge pour la canicule à partir de demain. Il y en a donc 54 au total, 35 vont rester en orange. L'alerte rouge va concerner près de 39 millions de personnes partout en France et plus de 300 records de température ont été relevés. Et dans les écoles, environ 1400 établissements scolaires sont fermés et 4000 ont procédé à des aménagements d'horaires. Et attention aux coupures d'électricité, Enedis assure que ça pourrait arriver dans les prochains jours. Julie Pierret.
3: Oui, le gestionnaire du réseau de distribution se dit particulièrement vigilant face aux températures exceptionnelles de ce mois de juin. Dans certaines villes, la chaleur accumulée sous le bitume fait grimper la température des installations souterraines jusqu'à 80 degrés. Un problème pour les câbles les plus anciens, encore présents dans certains quartiers. Leur isolation composée de papier imprégné d'huile résiste mal à ces fortes chaleurs. L'huile peut en fait se liquéfier, le papier se dessécher, les équipements du coup surchauffer jusqu'à provoquer une panne. Pour anticiper ces incidents, Enedis a activé une cellule de veille et prépositionné des équipes d'intervention. Aucun défaut n'a pour l'instant été détecté, mais les prochains jours seront décisifs.
2: Merci Julie. Le réseau continue d'être modernisé, mais le remplacement des lignes les plus anciennes devrait encore prendre une quinzaine d'années. En parallèle et toujours à cause de la chaleur, deux enfants de 2 et 4 ans ont été retrouvés morts dans une voiture à Carpentras. Le véhicule était stationné dans le garage de leur domicile. D'après les premiers éléments, les deux enfants seraient montés dans la voiture à l'insu de leur mère et se seraient retrouvés coincés. La fête de la musique s'est déroulée sans incident majeur hier. Le ministère de l'Intérieur fait état de 268 interpellations, dont 148 à Paris et 185 gardes à vue. Les faits concernent principalement des vols à la tire et quelques violences isolées. Alan Greenspan, ancien président de la Banque centrale américaine, la Fed, est mort à l'âge de 100 ans. Il a dirigé l'institution pendant près de 20 ans, de 1987 à 2006. Il est notamment resté célèbre pour son expression d'exubérance irrationnelle en 1996, un avertissement sur la spéculation boursière qui avait provoqué une chute immédiate des marchés. Coup de tonnerre dans le monde du tennis, la tchèque Markéta Vondrousova, sacrée à Wimbledon en 2023, est suspendue 4 ans pour avoir refusé un contrôle antidopage en décembre dernier. L'Agence internationale pour l'intégrité du tennis estime qu'un refus de test doit être sanctionné comme un contrôle positif. Âgée de 26 ans, l'ancienne numéro 6 mondiale ne pourra plus jouer avant juin 2030. Voilà pour l'actualité. Bonne soirée à tous.
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4: Bienvenue sur Variance FM, il est 18h et c'est Kira, la stagiaire, qui est avec vous. C'est bientôt l'été, il fait beau et chaud. Peut-être avez-vous suivi la Coupe du Monde qui vient de débuter. Vous regardez les...

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1: Eh bien, bonjour à toutes et bonjour à tous, bienvenue dans cette Minute Jeu. Aujourd'hui, je vais vous parler de Hot Streak. Hot Streak de 2 à 9 joueurs à partir de 6 ans pour des parties d'environ 20 minutes. Nous sommes dans l'ambiance football américain et nous allons faire une course de mascotte. Le but est de faire les bons paris d'arrivée de ces mascottes pour gagner le plus d'argent. Avant de démarrer la course, il va être montré un certain nombre de cartes qui vont être jouées pour cette manche, ce qui nous donnera à peu près les possibilités de jeu. Nous allons ensuite prendre les cartes paris qui vont potentiellement nous permettre de rapporter des points pour cette manche. Pour la mise en route de la course, nous allons regrouper les cartes. Chaque joueur en ajoute une de plus secrètement. Nous mélangeons le tout et nous retirons trois cartes au hasard qui ne serviront pas pour cette course. Nous allons ensuite, au fur et à mesure, retourner une à une les cartes du paquet et appliquer l'avancement et les effets des mascottes concernées. Avancer, changer de fil, tomber, plein de petites choses comme ça. Tant que les mascottes ne sont pas arrivées, on récupère les cartes jouées et on refait une mise en route. Lorsque les quatre mascottes sont sur le podium, on regarde par rapport à nos paris les points positifs ou les points négatifs qu'on récupère, ce qui nous donne le score pour cette manche. Au bout de trois manches, celui qui a le plus de points est déclaré vainqueur. Voilà, j'espère que ça vous aura donné envie de tester Hot Streak. Si vous cherchez à l'acquérir, vous pouvez le retrouver à la source au jeu, 2 bis rue Maréchal Foch à Vichy. Merci à vous et à bientôt pour une minute jeu.

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1: Bonjour à tous et bienvenue dans votre agenda sud-allié. Commençons cet agenda en voyageant dans l'histoire et également dans d'autres mondes avec les flamboyantes 8e édition qui auront lieu à Cusset les 26, 27 et 28 juin. Cela vous promet un week-end immersif entre animaux fantastiques et imaginaires médiévaux. Entièrement repensé, le site s'étend désormais de la tour prisonnière à l'entrée de la rue de la Constitution, offrant un parcours inédit, structuré en quatre univers. Entre marché médiéval, campement, spectacle et déambulation, le public plongera dans des mondes contrastés. La Terre des Dragons impressionnera avec ses créatures monumentales, tandis que la Forêt Enchantée enveloppera les visiteurs d'une atmosphère féerique peuplée d'elfes et de mystères. Plus sombre, la Terre du Milieu dévoilera des figures inquiétantes, alors que l'espace des châteaux forts et des chevaliers célébrera l'esprit médiéval entre défis et musique. Temps fort du week-end, la parade fantastique illuminera la ville samedi soir avant un concert festif. Mais dès vendredi, une soirée d'ouverture enflammée lancera les festivités. Alors rendez-vous à Cusset vendredi, samedi et dimanche, place Victor Hugo. Pour tout renseignement, vous pouvez composer le 04 70 30 89 45. Pour prolonger le plaisir des fêtes de la musique, rendez-vous à Vichy, vendredi 26 juin à 20h, maison des associations. La chorale Crescendo est en concert et vous propose un mix de chansons françaises, musique du monde et musique sacrée. 70 choristes avec ce répertoire très varié. Le spectacle aura lieu de 20h à 21h30. Entrée gratuite, alors n'hésitez pas. Du côté de Bellerive-sur-Allier, toujours vendredi 26 juin, à 20h, un autre concert gratuit vous attend avec Bellerive en fête, années 80. Le grand orchestre de Bernard Becker se produit de nouveau et pour la troisième fois à Bellerive. Donc rendez-vous place de la source intermittente et pour tout renseignement, vous pouvez composer le 04 70 58 87 00. Pour ceux d'entre vous qui seraient plutôt jazz, alors rendez-vous samedi 27 juin de 19h à 20h30 à l'Opéra de Vichy. Les petits swings chantent du jazz. Quand la fraîcheur d'un cœur d'enfant rencontre la puissance d'un big band, l'histoire du jazz s'écrit au présent sur la scène de l'Opéra. Sous la direction artistique de Pauline Alla, les élèves du Conservatoire de Vichy Communauté s'emparent des compositions originales de Stan Laferrière, figure majeure du genre, récompensée par l'Académie du Jazz et les Django d'Or. À travers des chansons et des scénettes, ce spectacle retrace l'épopée du swing et rend hommage à ces figures légendaires. Alors n'hésitez pas à vous rendre à l'Opéra de Vichy pour ce très joli spectacle. Renseignements et réservations directement auprès de l'Opéra. Quoi de mieux pour clôturer ce week-end festif qu'un grand pique-nique ? Alors rendez-vous dimanche 28 juin de midi à 18h pour le grand pique-nique des parcs à Vichy. Le parc des Bourrins accueille traditionnellement le grand pique-nique des parcs avec tables, chaises, nappes à carreaux au Vichy Célestin servi par la compagnie des donneurs d'eau de Vichy et apéritifs offerts par la ville de Vichy. L'après-midi se prolongera selon les préférences sur une piste de danse animée ou au sein d'un espace de jeu pour enfants. À midi donc, apéritif offert par la ville pour vous mettre dans l'ambiance. Puis, à 12h30, grand pique-nique, tables, chaises et nappes à carreaux seront fournis. Il ne vous reste plus qu'à amener vos petits plats faits maison, préparés pour l'occasion, ainsi que vos délicieuses gourmandises. Et de 14h à 18h, eh bien, la guinguette au bord de l'eau, avec un orchestre qui vous proposera un voyage entre musettes, variétés d'hier et d'aujourd'hui. Venez rejoindre, au rythme de ces airs populaires, une piste de danse spécialement installée pour l'occasion. Pour ceux qui préféreraient les jeux pour enfants, eh bien de midi à 18h, des jeux gonflables et maquillage viendront ravir les plus petits pendant cette joyeuse après-midi. c'est avec la participation des comités de quartier de Vichy. En cas de mauvaises conditions météo, l'organisateur se réserve le droit d'annuler. Alors renseignez-vous avant de vous y rendre. Renseignements au 04 70 98 71 94. Je vous souhaite une excellente semaine en notre compagnie sur Variance FM et je vous dis à bientôt pour un nouvel agenda.
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0: Voici ma sélection télé pour ce lundi. Nous sommes le 22 juin avec ce soir sur TF1 le film Camping 2 de Fabien Antoniente avec Richard Anconina, Mathilde Seigné et Franck Dubosc. Sur France 2, Meurtre au paradis, la série. Sur France 3, La chance de ma vie, film avec Virginie Efira et François-Xavier de Maison. Sur M6, à 21h10 en direct, le mag de la Coupe du Monde de la FIFA. 22h50, le match France-Irak. Vous retrouverez ce soir sur W9, Coyote Girls, le film américain avec Lynn Rimes. Sur TMC, Dirty Dancing avec Patrick Swayze et Jennifer Grey. Sur Gulli, les parcs d'attractions préférés des Français, présentés par Camille Serre ce soir, direction la Vendée, au Puy du Fou, dans les coulisses du royaume du spectacle. Sur ces stars, les Coquettes, Merci Francis, leur spectacle en rediffusion. Ce soir sur Sister, la série Kaamelott avec Alexandre Astier. Enfin, vous retrouverez sur RMC Story la série Lucifer avec plusieurs

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2: Bonsoir à tous, à la une de l'actualité. 5 nouveaux départements basculent en vigilance rouge pour la canicule à partir de demain. Il y en a donc 54 au total, 35 vont rester en orange. L'alerte rouge va concerner près de 39 millions de personnes partout en France et plus de 300 records de température ont été relevés. Et dans les écoles, environ 1400 établissements scolaires sont fermés et 4000 ont procédé à des aménagements d'horaires. Et attention aux coupures d'électricité, Enedis assure que ça pourrait arriver dans les prochains jours. Julie Pierret.
3: Oui, le gestionnaire du réseau de distribution se dit particulièrement vigilant face aux températures exceptionnelles de ce mois de juin. Dans certaines villes, la chaleur accumulée sous le bitume fait grimper la température des installations souterraines jusqu'à 80 degrés. Un problème pour les câbles les plus anciens, encore présents dans certains quartiers. Leur isolation composée de papier imprégné d'huile résiste mal à ces fortes chaleurs. L'huile peut en fait se liquéfier, le papier se dessécher, les équipements du coup surchauffer jusqu'à provoquer une panne. Pour anticiper ces incidents, Enedis a activé une cellule de veille et prépositionné des équipes d'intervention. Aucun défaut n'a pour l'instant été détecté, mais les prochains jours seront décisifs.
2: Merci Julie. Le réseau continue d'être modernisé, mais le remplacement des lignes les plus anciennes devrait encore prendre une quinzaine d'années. En parallèle et toujours à cause de la chaleur, deux enfants de 2 et 4 ans ont été retrouvés morts dans une voiture à Carpentras. Le véhicule était stationné dans le garage de leur domicile. D'après les premiers éléments, les deux enfants seraient montés dans la voiture à l'insu de leur mère et se seraient retrouvés coincés. La fête de la musique s'est déroulée sans incident majeur hier. Le ministère de l'Intérieur fait état de 268 interpellations, dont 148 à Paris et 185 gardes à vue. Les faits concernent principalement des vols à la tire et quelques violences isolées. Alan Greenspan, ancien président de la Banque centrale américaine, la Fed, est mort à l'âge de 100 ans. Il a dirigé l'institution pendant près de 20 ans, de 1987 à 2006. Il est notamment resté célèbre pour son expression d'exubérance irrationnelle en 1996, un avertissement sur la spéculation boursière qui avait provoqué une chute immédiate des marchés. Coup de tonnerre dans le monde du tennis, la Tchèque Markéta Vondrousova, sacrée à Wimbledon en 2023, est suspendue 4 ans pour avoir refusé un contrôle antidopage en décembre dernier. L'Agence internationale pour l'intégrité du tennis estime qu'un refus de test doit être sanctionné comme un contrôle positif. Âgée de 26 ans, l'ancienne numéro 6 mondiale ne pourra plus jouer avant juin 2030. Voilà pour l'actualité, bonne soirée à tous.
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Eh bien bonsoir à toutes, bonsoir à tous, ravi de vous retrouver en direct sur les ondes de Variance FM. C'est Jérémy et je vous accompagne pour le tout dernier numéro de la saison de l'émission Silence, ça tourne. Votre émission consacrée au cinéma dans laquelle vous découvrez à chaque fois des films qui ont peut-être pour certains marqué votre jeunesse avec de multiples anecdotes croustillantes et pour d'autres des films que vous ne connaissez peut-être pas. Et oui, car on n'a pas tous la science infuse et cette émission sert aussi à ça. Alors, il n'y a pas que des anecdotes sur des films qui ont été tournés partout en France et qui sont des films cultes, mais il y a également des choses locales dans ce programme. En effet, je vais vous proposer ce soir la programmation du cinéma Le Monaco à Thiers. On parlera également des films qui sont proposés dans le cadre du Cinéparc. Je vous proposerai également un film tourné en Auvergne, et oui. Et il y aura également dans cette émission quelques anecdotes cinématographiques avec l'actualité cinéma du moment, notamment en Auvergne. Voilà, des informations que j'ai cherchées tout au long de l'après-midi en compagnie de mes jeunes stagiaires qui sont avec nous cette semaine, Kira et Lilouen. Eh bien, vous savez quoi? Je ne vais pas vous faire languir plus longtemps. Il est grand temps de commencer immédiatement cette émission avec le premier film de la soirée. On va parler d'un film culte des années 60. Il s'agit du Docteur Follamour. Alors, pour la petite histoire, alors que l'équipe technique filmait des plans aériens au-dessus du Groenland, il faut savoir qu'elle filma par erreur une base secrète américaine. L'équipe technique fut donc forcée à atterrir et tous les techniciens furent suspectés d'être des agents soviétiques. Pas de chance, et oui, effectivement. Autre petite information sur le film. La salle de guerre, dans laquelle le président et l'état-major se réunissent, contient une immense table remplie de nourriture. Mais à votre avis, pourquoi? Eh bien, c'est parce que le réalisateur Stanley Kubrick comptait clôturer le film par une bataille de tarte à la crème entre les Russes et les Américains. Il a cependant décidé de couper cette scène qu'il jugeait trop burlesque par rapport au reste du film. Elle n'a d'ailleurs été diffusée qu'une seule et unique fois en 1999 à Londres, suite à la mort du cinéaste. Allez, une dernière information. Stanley Kubrick s'est tellement efforcé de rendre plausible l'intrigue de Docteur Follamour que de véritables changements politiques ont été faits afin de s'assurer que les événements du film ne puissent jamais arriver. Bah oui, imaginez que ça arrive un jour, que quelqu'un s'inspire de tous les événements du film, ça aurait pu être grave. Du coup, Stanley Kubrick a dû se débrouiller pour adapter certaines choses, pour éviter que quelqu'un ne reproduise l'intrigue du film. Voilà, et bien après ces quelques anecdotes sur le Docteur Follamour, je vous propose d'en écouter tout de suite une partie de la bande originale. Et bien oui, nous allons l'entendre donc sur les ondes, et dans un instant, je vous proposerai tout simplement de retrouver la programmation du cinéma Le Monaco à Thiers. Allez, bonne écoute à vous tous, on se retrouve dans un instant.

0: Et voilà, c'était donc une partie de la bande originale du film Docteur Folamour, un film qui date des années 60, ça rappelle pas mal de souvenirs, c'est vrai. Et il est grand temps maintenant de parler de la programmation du cinéma Le Monaco à Thiers. Peut-être aurez-vous envie d'aller voir un film près de chez vous. Eh bien, c'est l'occasion, justement. Je vous propose une petite sélection de films. Cette sélection n'est pas exhaustive. Je ne peux pas vous présenter tous les films dans l'émission. Néanmoins, vous allez en découvrir tout de même trois à mes côtés. Et on va commencer par Des Mignons et des Monstres, un film d'animation à partir de 6 ans. Une histoire aussi rocambolesque qu'absurde, mais bien sûr totalement véridique, qui raconte comment les Mignons, partis à la conquête d'Hollywood, sont devenus des stars de cinéma, pour finalement tout perdre en libérant au passage une bande de monstres déchaînés, avant de s'unir pour sauver la planète de ce nouveau désastre à l'heure actif. Ah, c'est mignon, c'est vrai qu'ils en causent du tort à la planète. Pour visionner ce film, je vous propose quelques dates, et notamment ce mercredi 24 juin, vous pourrez vous rendre au cinéma à 14h30, 18h30 et 20h30. Autre séance vendredi à 18h30, samedi à 14h30, 16h15 et 20h45, et dimanche à 14h30, 16h15 et 18h. Ah, dis donc, le film est sacrément projeté, vous ne pourrez pas le louper, hein. Il y a même une projection lundi prochain à 18h30 et mardi prochain à 20h45. Il y a de quoi faire. Je vous propose deux autres films, bien sûr, il n'y a pas que les mignons, il y en a donc pour tous les goûts, avec également La Bataille de Gaulle, l'âge de fer. Juin 1940, la France s'effondre et signe l'armistice. Au milieu du chaos, un homme refuse de céder. Ce général inconnu s'échappe vers Londres pour sauver ce qu'il reste d'un rêve, la liberté. Sans armée, sans appui, sans espoir, mais avec une folle conviction, sa France n'a pas déposé les armes. Il tente un ultime pari, convaincre le monde que la bataille de France n'est pas perdue. La réalité est têtue et lui donne tort. Mais peu à peu, se lèvent autour de lui en Angleterre, en France et en Afrique, des résistants de l'ombre, des lycéens révoltés, des soldats déterminé. Pour découvrir ce très beau film sur le général de Gaulle, comme vous avez pu le comprendre, vous pouvez bien évidemment vous rendre au cinéma Le Monaco ce vendredi à 19h30, mais également samedi à 17h15 et 19h30, ou dimanche à 14h et 19h45. Dernière projection lundi à 19h30. Et puis j'ai envie de vous parler également d'un drame, un très beau drame, qui parle de Samuel Paty. Je pense que ce nom vous parle forcément. Il s'agit de L'Abandon. Tout le monde connaît donc Samuel Paty, mais peu de gens connaissent réellement son histoire. Le 16 octobre 2020, ce professeur d'histoire géo est assassiné à la sortie de son collège. À la lumière des enquêtes et des procès, ce film revient sur ses 11 derniers jours et l'engrenage qui a conduit à sa mort tragique. Un film à découvrir, je vous le conseille, notamment ce mercredi à 18h30, toujours à Thiers, bien sûr, également ce vendredi à 20h30, ce samedi à 16h30, et ce dimanche à 14h. Dernière séance également mardi prochain à 18h30. Il y aura également quelques informations complémentaires à vous donner, bien sûr, car il se passe énormément de choses au cinéma Le Monaco. Il y aura notamment une avant-première très prochainement avec un film qui est très sympa également. Il s'agit en l'occurrence de Supergirl avec Millie Alcock, Mathias, Sean Hertz et Eve Ridley. En avant-première le 29 juin à 20h30. Et puis, pour la Pamparina, plein d'animations seront proposées, notamment un blind test et mini-concert le vendredi 3 juillet, un karaoké géant le samedi 4 juillet, également un drag show le dimanche 5 juillet. Bref, pour plus d'informations, vous pouvez aller sur le site internet du cinéma Le Monaco. Voilà, je pense avoir tout dit sur ces quelques projections. Alors, je vous propose d'écouter la bande-annonce d'un film un petit peu léger sur cette antenne. On ne va pas écouter un film triste, hein, c'est pas le but. On est lundi soir, j'ai pas envie de vous donner le coup de blues, hein, c'est sûr. On va donc entendre celle des Mignons. Je vous laisse imaginer combien ce film peut être drôle. Je vous invite à aller le voir en famille et Découvrez-le tout de suite sur l'antenne avec cette bande-annonce.
1: Vous voyez tous ces guerriers bien armés? Ils pensent que vous avez tué leur chef et ils veulent votre mort.
2: Quick.
1: Et action!
2: Podos?
1: C'était parfait. Tu as écrit un film de monstre?
3: Oui, comme Pig à Kaiju.
1: Pour faire ton monstre, que vas-tu utiliser?
2: Miso soup, kongomae, latenobu, taifuku.
4: Je suis libre.
5: Non, les pigas
4: monstres. Hein? Quoi?
5: Hey. Teeny tiny baby.
4: Arrête de me tripoter, espèce de tordu.
6: Donc, tu as besoin de monstres pour ton film.
4: Je connais les plus effrayants de tous.
6: Mais il faut pas en avoir peur, ils sont très sympas. Essayez juste de pas être appétissant.
0: Et voilà, c'était donc des mignons et des monstres. Alors la qualité n'était pas formidable, vous avez pu le constater. J'espère que ça vous a quand même donné envie d'aller voir ce film qui est donc très sympa, un film pour toute la famille. Je vous rappelle que ce n'est qu'une sélection non exhaustive de films que je vous ai proposé. Il y a plein de choses à aller voir au cinéma Le Monaco dans les prochains jours. Et continuons maintenant avec Podane. Et oui, un film des années 70. Je suis sûr que vous en avez déjà entendu parler. Alors que le film est devenu un classique, il est difficile d'imaginer une autre actrice à la place de Catherine Deneuve. Mais puisque le projet d'adapter Podane remontait au début des années 60, avant le début de la collaboration entre le réalisateur et Catherine Deneuve, eh bien, il faut savoir que l'homme de cinéma a d'abord eu en tête un autre grand nom du cinéma français. C'était Brigitte Bardot. Et oui, la star donne un accord de principe, comme l'américain Anthony Perkins, mais le projet tombe dans l'oubli, figurez-vous. Du coup, quand le cinéaste reprend le projet en 1968, le fait de proposer le rôle principal à Catherine Deneuve, devenue son actrice fétiche, est alors une évidence. Autre petite information. Le cinéaste Jacques Demy rêvait de ce film depuis une décennie et a vu les choses en grand. Plusieurs châteaux des Yvelines et de la Loire ont servi de décor. Le film a notamment été tourné au château de Plessis-Bourré et de Pierrefonds, mais aussi au château de Chambord. Ce qui posait des problèmes, c'était le passage des touristes derrière le mur, qui était parfois trop bruyant. Il fallait donc interrompre le tournage. Et une dernière petite info, je suis sûr qu'elle va vous plaire. Coluche, qui n'a pas été crédité au générique, tenait tout de même un petit rôle dans ce film. Et oui, il s'agissait du valet de ferme. Alors pourquoi je parle de Coluche? Bien évidemment, parce qu'il nous a quittés il y a très exactement 40 ans. Et oui, c'était en juin 1986. Voilà, donc forcément, on parle un petit peu de lui. On a une grande pensée pour cet acteur et cet humoriste qui a marqué toute une génération et qui figurait dans le casting du film Podane. Et oui, pour ceux qui ne le savaient pas. Eh bien, justement, sur Variance FM, je vous propose tout de suite d'écouter un des morceaux qui figure parmi ceux qu'on retrouve dans le film Podane. Et on va se retrouver dans un instant. On parlera cette fois d'un film qui a été tourné en Auvergne, figurez-vous. J'ai eu un petit peu d'aide pour le trouver, ce film, mais je vous en dis pas plus. Allez, on écoute tout de suite un morceau qu'on retrouve dans Podane.

Et voilà, un très beau morceau qui figure dans les bandes originales du film Podan. Oui, ça vous a rappelé certainement plein de choses. En tout cas, c'était un retour dans les années 70 grâce à ce film. Allez, on va maintenant parler d'un film qui a été tourné en Auvergne, figurez-vous. Je remercie Lil Wayne qui m'a beaucoup aidé pour trouver ces informations. Mais ce n'est pas la seule. Hein. Elle a travaillé en binôme aujourd'hui avec Kira également qui a trouvé pas mal d'informations sur cette émission. Et allez, on va donc se faire plaisir donc tout de suite avec Astérix et Obélix, l'Empire du Milieu. Alors, il faut savoir que le tournage de ce film était initialement prévu en Chine. Mais la production a finalement dû choisir une localisation moins lointaine, mais tout aussi dépaysante, en raison de la pandémie de Covid-19. Et oui, on était en pleine période de Covid à ce moment-là. Guillaume Canet, le producteur, a donc choisi l'Auvergne, ou plus précisément le Puy-de-Dôme et ses paysages grandioses, pour planter le décor de son film. Les paysages désertiques du massif du Sancy, le lac du Guéry, ou le sommet de la Banne d'Ordanche. Tous ces paysages font partie du film. C'est donc dans le parc régional des volcans d'Auvergne, notamment sur le plateau du Guéry, que se déroulera l'immense bataille fictive entre les armées romaines de César et celles de l'Empire chinois. De nombreux techniciens régionaux participeront au film avec plus de 400 figurants, une soixantaine de silhouettes, et de nombreux acteurs très compétents, des cascadeurs, des doublures, etc. Certaines scènes du film ont même été tournées, figurez-vous, au Mont d'Or et à Orcival, eh oui. Et allez, une petite anecdote quand même sur le film, je tiens à vous la raconter parce qu'on l'a trouvé avec les filles cet après-midi, on a trouvé ça plutôt sympa. Avant que le tournage commence, Gilles Lellouche a dû se transformer considérablement. Et oui, rappelez-vous, il joue le rôle d'Obélix. L'acteur a révélé qu'il a pris 20 kilos pour les besoins du film. Il a apparemment découvert les cookies, il a mangé 5 repas par jour et il a bu des potions protéinées qui étaient vraiment pas très ragoûtantes, si vous voyez ce que je veux dire. En tout cas, maintenant que vous en savez plus sur ce film, je vous propose d'écouter un morceau qui est interprété par M, je crois, hein, il me semble. Oui, je crois. C'est donc l'un des morceaux qui fait partie du film. Je vous laisse le découvrir. Vous allez voir, c'est plutôt sympa, c'est entraînant. Et on l'a sélectionné avec mon équipe de stagiaires aujourd'hui, pour vous, chers amis auditeurs. Bonne écoute à vous, on se retrouve dans moins de 5 minutes pour la suite de cette émission.

Eh oui, c'était Astérix et Obélix, l'Empire du Milieu. Je vous avais dit que ça fait voyager, hein, c'est vrai, hein, c'est un superbe morceau. En tout cas, on est en plein cœur de l'émission Silence, ça tourne, et on a choisi Astérix et Obélix, l'Empire du Milieu, puisque ce film a été tourné, je vous rappelle, en Auvergne, en plein cœur du massif du Sancy. Allez, on va continuer avec un film culte des années 80, et je vais en l'occurrence vous parler du Grand Bleu. Le tournage du Grand Bleu a été une sacrée histoire, figurez-vous. Et je vais vous raconter tout ça. Le Grand Bleu raconte l'histoire de Jacques Mayol, un grand plongeur apnéiste français. Le film, qui s'est déroulé en Grèce et au Pérou, a été physiquement très émouvant pour les comédiens ainsi que pour l'équipe technique. Une quinzaine de descentes sous-marines étaient prévues quotidiennement. Les conditions climatiques étaient souvent délicates et rien n'a été épargné aux comédiens. À noter qu'aucun des acteurs n'a été doublé pour les scènes de plongée et que c'était Luc Besson, le producteur lui-même, qui assurait les entraînements. Alors, autre petite info maintenant sur ce film qui a été projeté à l'ouverture du Festival de Cannes, figurez-vous. Eh bien, si ce troisième long métrage du cinéaste avait été très attendu, il est entré rapidement au panthéon des nombreuses œuvres qui ont été conspuées sur la croisette. En effet, à la fin du film, il y avait des personnes qui se levaient et qui quittaient la salle en le huant. Les journalistes ne se sont pas montrés tendres avec l'œuvre ni avec son auteur, qui a été obligé tout simplement de monter au créneau. En effet, il leur avait tout de même précisé qu'à l'époque, il n'avait que 20 ans, il n'avait fait que 3 films, il était donc un bambin dans le cinéma. Et oui, quelle idée après tout de critiquer un homme qui apprenait son métier. En tout cas, visiblement, lors de ses premières projections, le film n'a pas été apprécié, alors que c'est tout de même devenu un véritable chef-d'œuvre. Hein. C'est vrai, hein. Le Grand Bleu, on en parle encore aujourd'hui, et ça a traversé les générations. Et une dernière petite info, sachez que le film faisait originellement 50 minutes de plus. Bon, ils l'ont coupé un petit peu, ça aurait fait un petit peu long, c'est vrai. Déjà, je trouve qu'il est assez long comme ça. Hein. Allez, en tout cas, on va en écouter tout de suite la bande originale. Ah, c'est vrai que c'est très émouvant de pouvoir l'entendre, ce son-là. Vous allez voir, ça fout des frissons, hein, je vous le dis tout de suite. Vous le connaissez, ce morceau, je vous le propose tout de suite. Bonne écoute et on se retrouve dans un instant. On parlera cette fois-ci de la programmation Cinépark.

0: Et voilà, c'était donc un très bel extrait de la musique du Grand Bleu. Évidemment, on ne vous la passe pas en entier, elle dure plus de 5 minutes. Ça serait un petit peu long pour ce soir sur l'antenne. Et j'ai encore quelques petites choses à vous dire. Donc, je préfère qu'on passe à la prochaine chronique. Évidemment, rassurez-vous, on reparlera peut-être une autre fois du Grand Bleu et on vous la passera cette fois en entier quand on aura plus de temps. Mais là, j'ai besoin de vous parler quand même de la programmation Cinéparc. Car oui, il y a des films projetés près de chez vous dans les salles des fêtes. Et donc, on va commencer avec le film Pour le plaisir, un film qui a beaucoup de succès en ce moment, c'est vrai. Et si on vous racontait l'invention du siècle ? Un couple, une vérité qui explose. Fanny et Tom sont mariés et heureux depuis 20 ans. Mais un jour, un secret éclate. Fanny n'a jamais eu d'orgasme. Tom, ingénieur, décide alors de relever un défi audacieux. Créer l'objet qui révolutionnera le plaisir féminin. Ensemble, ils se lancent dans cette quête aussi déjantée qu'émouvante qui va transformer leur couple. Jusqu'où iront-ils ? Loin, très loin. Pour découvrir cette comédie avec Alexandra Lamy et François Cluzet, rendez-vous dans de nombreuses salles des fêtes et notamment ce mercredi 24 juin à Bord-l'Étang. Vous pourrez également visionner le film à Arlan ce jeudi 25 juin ou éventuellement à Vertolaye le vendredi 26 juin. Sachez que d'autres séances sont prévues plus tard, notamment le jeudi 2 juillet au Vernet-la-Varenne et à Saint-Georges-l'Agricole et le mardi 7 juillet à Tours-sur-Mémont. Et on continue avec un autre film qui est proposé donc dans le cadre des cinéparcs. Il s'agit de la Vénus éclectique. Électrique, pardon. Paris, 1928. Antoine Balestro, jeune peintre en vogue, n'arrive plus à travailler depuis la mort de son épouse et désespère. Un soir d'ivresse, Antoine tente d'entrer en contact avec sa femme par l'intermédiaire d'une voyante. Sans le savoir, il parle en réalité avec Suzanne, une modeste foraine qui s'est glissée dans la roulotte pour y voler de la nourriture. Suzanne se révèle douée pour l'imposture et, rapidement secondée par Armand, elle enchaîne les fausses séances de voyance. Peu à peu, Antoine retrouve l'inspiration, mais pour Suzanne, les choses se compliquent alors qu'elle tombe doucement amoureuse de l'homme qu'elle manipule. Très intéressant comme synopsis. Pour visionner ce film, rendez-vous tout simplement ce mardi 30 juin à la salle des fêtes de Saint-Dié d'Auvergne. Vous pourrez également aller le mercredi 1er juillet à la halle du Jeu de Pommes de Vic-le-Comte ou éventuellement à la salle des fêtes de Puy-Guillaume. Et le samedi 4 juillet, vous avez rendez-vous avec un film projeté à Saint-Germain-l'Herme, toujours la fameuse Vénus électrique. Et on va terminer avec « C'est quoi l'amour ?» Une très belle comédie avec Laure Calamy, Vincent Macaigne et Laïs Salem. Lorsque Fred demande à son ex-femme Marguerite de faire annuler leur mariage à l'église pour pouvoir s'y remarier, elle se réjouit de le voir refaire sa vie. Mais ce qui devait être une simple formalité s'avère être plus compliqué que prévu et va les mener jusqu'à Rome avec leurs enfants et leurs nouveaux conjoints. Un voyage haut en couleurs pour tous les membres de cette famille recomposée. Pour découvrir C'est quoi l'amour, rendez-vous ce vendredi 26 juin à la salle des fêtes de Saint-Jean des Ollières. Vous pourrez également voir le film le mardi 30 juin à Olliergues, ou éventuellement le vendredi 3 juillet à Féline et à Saint-Jean-d'Heure. Voilà donc pour ma sélection de films dans le cadre des cinéparcs. Si vous en avez l'envie, vous pouvez donc aller visionner ces différents films près de chez vous. En ce qui concerne les horaires de projection, pour tous les films que je vous ai proposés, ils sont les mêmes, c'est toujours 20h30. Plus d'informations sur le site cinéparc.fr. Voilà, je vous ai, je pense, tout dit sur ces projections de films. N'hésitez pas donc à vous rendre près de chez vous, comme je le disais. Et là, on va écouter justement l'une des bandes annonces d'un des films que je vous ai proposé à l'instant. Nous allons découvrir C'est quoi l'amour, cette belle comédie. Et je vous invite à rester avec nous parce que dans un instant, on retrouvera en l'occurrence un autre film que je ne vous ai pas encore présenté, un film des années 90, mais qui va vous rappeler plein de souvenirs, j'en suis sûr. Allez, c'est parti pour la bande-annonce de C'est quoi l'amour ?
1: Marguerite, dans ma vie, il y a Sofiane et notre fille Raphaël.
2: Les petits copains, les devoirs, le sport, tout rentre pas.
3: C'est pas les petits copains, c'est le petit copain.
4: On peut parler tous à la maison. Merci. Tu prends ça comme un exercice ? C'est des choses qui arrivent ?
1: Il y a aussi Léa.
5: Bon, faut que j'y aille là.
1: La fille que j'ai eue avec mon ex, Fred.
6: Toi et moi, on s'est mariés à l'église et je peux pas m'y remarier, tout simplement parce qu'on peut pas se marier deux fois à l'église.
1: Tu vas te marier ?
6: Bah oui.
1: Bon, et du coup, il y a aussi Chloé,
7: la compagne de Fred.
8: Je dois signer quoi ?
6: C'est un peu plus compliqué qu'une signature, mais enfin, c'est pas la mer à boire. Hein.
9: Est-ce avec lui que vous avez perdu votre virginité ?
10: Qu'est-ce que tu fous avec une ultra cato, toi ?
11: Je l'améliore, toi.
12: C'est au Vatican que le dossier sera traité.
13: Oh, plutôt sympa comme châtiment. Un petit voyage à Rome.
14: Ça me ferait trop plaisir de venir.
15: Hein, moi aussi, je viens.
16: Tom, il dit qu'il pourrait venir, ses parents, ils sont chauds.
17: Moi, je me débrouille super bien en italien et je connais hyper bien la ville. Je suis un super guide.
18: Ah bah oui, tu viendrais...
19: Quand on s'est mariés comme ça. Vous étiez beaux tous les deux. Et quand on s'est séparés comme ça.
20: Vous pouvez pas savoir ce que ça me fait là, notre histoire.

C'est quoi l'amour? Bah ça, c'est une très bonne question. Tiens, c'est vrai, si vous ne le savez pas, bien n'hésitez pas à aller voir ce très beau film qui est proposé donc dans le cadre des projections Cinépark. Évidemment, il n'y a pas que ce film. Comme je vous l'ai proposé, vous pouvez également aller voir Pour le plaisir et La Vénus électrique. Deux films très très sympas, hein, vraiment en plus. Hein. Il y a une très belle sélection. Et allez, sur Variance FM, maintenant, je vous propose un film culte des années 90, un film que j'ai sélectionné avec ma stagiaire Kira tout à l'heure. Elle a eu une très bonne idée, c'est vrai. Ça va nous rafraîchir un petit peu, ça va nous rappeler la période de Noël à laquelle il fait beaucoup plus frais, c'est vrai. Et du coup, dans cette période-là, on se sent souvent bien mieux, hein, surtout bien mieux qu'en ce moment où on meurt un peu de chaud dans ses studios, c'est vrai. Et donc, le film dont je vous parle, c'est « Maman, j'ai raté l'avion ». Allez, on commence tout de suite avec une première anecdote. La scène où Kevin manque de se faire renverser par les casseurs flotteurs a en réalité été tournée à l'envers, figurez-vous. En effet, la voiture partait de Kevin et reculait. La scène a été inversée au montage final. Et oui, rassurez-vous, il ne risquait rien puisque la scène a été inversée. Autre information. Vous pensiez que la neige a marqué le tournage de « Maman, j'ai raté l'avion » ? Que nenni ! Si ce que l'on voit dans le film a l'apparence de la neige, il n'en est rien. Il s'agit en réalité de flocons de pommes de terre, figurez-vous. Eh oui, une véritable purée ! Petite info maintenant sur la fameuse araignée que l'on voit dans le film. L'araignée que dépose Kevin sur le nez de Marvin est une véritable tarentule. Daniel Stern a accepté de tourner cette scène, mais une seule et unique fois. Heureusement, ce fut la bonne. Par contre, le cri qu'il pousse a été doublé plus tard. Ce que l'on voit à l'écran n'est qu'un mime, afin de ne pas effrayer l'araignée. Oui, il valait mieux ne pas se faire piquer tout de même. Et allez, une dernière information. Lorsque Kevin arrive au Plaza Hotel dans le film, il demande à un homme où se trouve l'accueil. Eh bien, figurez-vous que cet homme est interprété par Donald Trump en personne, qui, dans la réalité, était le propriétaire du Plaza Hotel. Voilà, ben, on apprend plein de choses sur Variance FM, hein, sur un film comme celui-là, que vous connaissez tous, j'en suis sûr. Eh bien, vous ressortirez plus cultivé de cette émission, c'est tout. Allez, sur Variance FM, on écoute maintenant, tout simplement, la bande originale du film « Maman, j'ai raté l'avion », qui a des sonorités un peu des fêtes de fin d'année, c'est vrai. Eh ben, après tout, on n'en est pas si loin, c'est dans 6 mois. Hein. Allez, c'est parti, on l'écoute tout de suite.

0: Et voilà, c'était donc « Maman, j'ai raté l'avion ». Et oui, un film magique. On aime tous ce film, c'est vrai. Et on va donc terminer cette émission avec les événements qui sont en lien avec le cinéma dans notre région. Et oui, un petit peu d'actualité cinématographique en Auvergne. Là aussi, j'ai eu un peu d'aide de mes stagiaires, c'est vrai, cet après-midi. Et j'ai trouvé un événement patrimoine ferroviaire qui aura lieu le 5 juillet du côté de Clermont-Ferrand. Dimanche 5 juillet à 18h, au cinéma CGR Les Ambiances de Clermont-Ferrand, venez découvrir Voyage au cœur d'un volcan. Le film qui retrace l'épopée de la ligne Arvan-Aurillac et du tunnel du Lioran. Ce qui vous attend, projection du documentaire d'une durée de 90 minutes, mais aussi une exposition de matériel ferroviaire et de photos d'archives. Il y aura également la présence de la 141R, une locomotive à vapeur, ah, c'est pas tout jeune ça, et du Gentian Express. Et il y aura aussi un débat avec le réalisateur et les membres de l'association. Rendez-vous donc au cinéma Les Ambiances, il est situé place Michel de l'Hôpital à Clermont-Ferrand. Un film donc sur les désenclavements de l'Auvergne par le train, sur les prouesses techniques du tunnel du Lioran et sur la naissance de la station du ski vous sera proposé. Voilà, c'est un petit peu l'histoire de ce film Voyage au cœur d'un volcan où on découvre plein de choses sur notre belle région. L'entrée est libre au tarif habituel du cinéma. Alors, venez nombreux au cinéma Les Ambiances pour découvrir le film Voyage au cœur d'un volcan. Voilà. Après tout, l'histoire du désenclavement de l'Auvergne par le train, ça peut être intéressant à découvrir parce qu'on est une région encore un peu enclavée malgré tout. Et je pense que le désenclavement, ça s'est fait progressivement parce qu'on a quand même quelques trains, hein, malgré tout. On n'a pas le TGV, mais on a des trains. C'est déjà bien. Donc voilà, l'histoire du désenclavement, ça peut être intéressant. Je vous invite à vous rendre du côté de Clermont. Voilà, eh bien, écoutez, je crois que l'émission va se terminer.
1: Voix Z, attention au passage d'un train. Éloignez-vous de la bordure du quai.
0: Ah, ben je crois que j'ai un train à prendre justement. Il va falloir que je me presse un petit peu. Je vais laisser la parole à ma stagiaire parce que moi justement je suis un peu pressé. Je vous souhaite une bonne soirée hein, malgré tout. Et puis merci de m'avoir écouté quand même. Hein.
2: C'était la dernière émission de Silence ça tourne pour cette saison. 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
0: Promis, dans Silence ça tourne, je crois que le train est un peu en retard, c'est pour ça que je suis encore là. Allez, on va lancer le générique, bonne soirée à tous, à bientôt sur Variance FM, on se retrouve évidemment très vite, c'est promis.
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Chers amis, auditrices et auditeurs, bonsoir. Après une fête de la musique incroyable hier soir, vous étiez nombreux, malgré la chaleur écrasante, en remessant ensemble dans le cabanon du soir qui vient d'ouvrir ses portes. Bienvenue à vous tous. Ici, ce sont vos dédicaces, vos messages et vos chansons qui vont faire vibrer l'antenne. Alors, j'espère que vous serez aussi nombreux à nous appeler ce soir, parce que je vous le dis, il fait très très chaud dans le studio, 35 degrés, pour ne rien vous cacher, et vos coups de fil vont nous aider à mieux supporter la température. Comme chaque soir, nous commençons par l'agenda. Nous sommes aujourd'hui le 22 juin, le 173e jour de l'année, et nous fêtons les Albans, Albanes et Albes. Et c'est également la journée nationale des dons d'organes. Vous savez que 25 000 malades attendent une greffe. Les personnalités qui fêtent leur anniversaire aujourd'hui. Eh bien, nous avons Nicolas Sirkis, le chanteur du groupe Indochine, qui fête ses 67 ans, puisqu'il est né le 22 juin 1959. On a également Emmanuelle Seigné, actrice, qui fête ses 60 ans, elle est née en 1966, et Meryl Streep, actrice américaine, qui fête ses 77 ans, elle est née le 22 juin 1949. L'événement du jour, si on peut dire, c'est le décès de Fred Astaire le 22 juin 1987. Il est décédé à l'âge de 88 ans. C'était un grand danseur, acteur, chorégraphe qui avait incarné la comédie musicale dans toute sa perfection. Et nous avons appris également aujourd'hui le décès de la chanteuse et danseuse Gesh Patti à l'âge de 80 ans. Le dicton du jour, à la Saint-Alban, on peut poser ses vêtements. C'est sûr qu'on peut se promener tout nu, vu la température que nous avons actuellement. Le proverbe du jour, le pain du mensonge est doux à l'homme, mais il laisse la bouche remplie de gravier. Et la citation, le rêve de tous les dirigeants est d'avoir des sujets qui ne sache dire que oui. Un homme, c'est quelqu'un qui peut dire non. Cette citation, elle est d'André Frossard. Voilà pour ce qui était de l'agenda, de ce que j'ai relevé aujourd'hui. Il est succinct, parce qu'il vaut mieux écouter des chansons, de la bonne musique. Alors, pour commencer, j'ai sélectionné trois morceaux, donc ce soir. Alors, Gesh Patti, Étienne, son célèbre morceau, je crois que c'est par cette chanson qu'elle s'est fait connaître. Indochine, un été français, comme c'est l'anniversaire du chanteur. Et comme on a chaud, dans la chaleur du tango par Michael Vigneault. Et pendant ce temps, n'oubliez pas d'appeler Nadine au 04 73 94 18 05, puisque c'est elle qui officie ce soir au standard et Annie au micro. J'ai oublié de nous présenter dans mon petit mot d'accueil. Mais voilà, c'est réparé. À tout de suite.

0: Vous venez donc d'écouter Gajpati Étienne, suivi par Indochine, Un été français. Et pour terminer, c'était Marc-Michaël Vigneault dans La chaleur du tango. Je crois qu'il n'y en a pas beaucoup qui ont dû danser le tango ce soir, vu en effet la chaleur qu'il fait, aussi bien dehors que dedans. Il est 20h19 à la pendule de Variance FM et nous allons donc commencer les dédicaces de cette soirée. La première, elle nous vient de La Plaine et c'est José qui demande Jérôme Robert, La valse des amours. C'est pour Maria et ses enfants, sa cousine Éléonore et Denis, Joël et Daniel de Subasa, Pierrette de Saint-André-le-Coq et toute l'équipe de Variance FM.
1: Voici une très jolie valse qui s'appelle La valse des amours. 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

après le tango, c'était la valse des amours. C'est soirée cabaret ce soir au Cabanon du Soir. Et c'était Jérôme Romer qui interprétait cette belle valse. Et c'était de la part de José de la Plaine pour marier à ses enfants, sa cousine Éléonore et Denis, Joël et Daniel de Sébaza, Pierrette de Saint-André-le-Coq et toute l'équipe de Variance FM. Merci beaucoup pour cette dédicace. Excellente soirée à notre écoute. Et maintenant, ce sera Céline Dion, Ziggy. C'est de la part d'un fidèle auditeur de Vichy pour son plaisir, sa famille, ses amis et toute l'équipe de Variance FM.

0: Merci pour cette dédicace et on continue cette soirée ensemble. Nous poursuivons avec une dédicace de Christiane et Jean. Et ce sera Franck Michael, Toutes les femmes sont belles. C'est pour leur plaisir, leurs amis Christine et Jean-François, et pour la sympathique équipe du Cabanon et toute l'équipe de Variance FM.
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0: bouquet de refrains de chansons que peut-être vous ne connaissez pas, mais c'est un peu grâce à elle que nous sommes là aujourd'hui tous ensemble. Merci.
1: Une très belle chanson, « Toutes les femmes sont belles » par Franck Michael. Et c'était pour Christiane et Jean, pour leur plaisir, pour leurs amis Christine et Jean-François, pour la sympathique équipe du Cabanon et toute l'équipe de Variance FM. Merci beaucoup pour cette belle dédicace. Belle soirée à vous, malgré la chaleur. Nous continuons avec Albano et Romani Power, des nuits entières. C'est de la part de Christian de Saint-Bonnet-Prairion, pour son plaisir, ses enfants, ses petits-enfants, sa sœur Marie-Pierre, Bernadette, pour la sympathique équipe du Cabanon et tous les bénévoles de Variance FM.

0: Mea culpa, alors c'était Albano et Romina Power. Moi j'ai inversé, je crois que j'ai dit Roumanie.
1: J'étais presque.
0: Ouais, j'y étais presque. Mais c'est la chaleur qui commence à agir. Alors je vous garantis pas d'ici la fin de la soirée. Parce que là c'était des nuits entières. Mais nous c'est que la soirée. Et c'est que le début. C'était de la part de Christian de Saint-Bonnet-Prérion pour son plaisir, ses enfants, ses petits-enfants, sa sœur Marie-Pierre, Bernadette, pour la sympathique équipe du Cabanon et tous les bénévoles de Variance FM. Gros bisous Christian de Saint-Bonnet-Prérion, merci pour la dédicace et à demain soir pour la prochaine. En plus de ça, chaque fois que le président est à côté de moi, je fais des bêtises.
2: Oh.
0: Maintenant, nous allons écouter Jean Ségurel, Violette des Montagnes. C'est de la part de Georges et Edith Deschamps pour leur plaisir et pour toute l'équipe de Variance FM. Je ne monterai jamais en grade ici.

Figurale, Violette des Montagnes. C'était de la part de Georges et Edith Deschamps pour leur plaisir et pour toute l'équipe de Variance FM. Merci beaucoup, Georges et Edith, pour votre dédicace. Prenez bien soin de vous avec cette chaleur et on vous souhaite une agréable soirée quand même. Nous enchaînons avec François Valéry, chanson d'été, cette circonstance, puisque c'était l'été hier. Par contre, la chaleur comme ça, non, c'était pas prévu. C'est de la part de Yannick pour son plaisir et pour toute l'équipe de Variance FM.

François Valérie, une chanson d'été, c'était de la part de Yannick pour son plaisir et pour toute l'équipe de Variance FM. Merci beaucoup pour votre dédicace, pour ce message tout plein de douceur. Passez une excellente soirée, on vous embrasse et on vous dit à demain. Et la chanson suivante, c'est même de l'accordéon, c'est François Boissonnade, Gentiane d'or. Très joli morceau de la part de notre Henri, pour son plaisir et pour la sympathique équipe du Cabanon du Soir et tous les bénévoles de Variance FM.

Gentiane d'or par François Boissonnade. C'était pour notre ami Henri, pour son plaisir et pour la sympathique équipe du Cabanon du Soir et tous les bénévoles de Variance FM. Gros bisous Henri, merci pour la dédicace. On poursuit la soirée en musique et j'espère que tu ne souffres pas trop de la chaleur. Nous retrouvons maintenant Pierre-André pour la balade du vieux train. C'est de la part de Jeannette pour son plaisir, pour Kiki avec de grosses bises, pour Raymond de Combronde, pour la sympathique équipe du Cabanon du Soir, pour votre dévouement et votre gentillesse, et pour tous les bénévoles de Variance FM.

Qui rendrait balade du vieux train? C'était de la part de Jeannette pour son plaisir, pour Kiki avec de grosses bises, pour Raymond de Combrande, pour la sympathique équipe du cabanon du soir, pour votre dévouement et votre gentillesse et pour tous les bénévoles de Variance FM. Merci Jeannette pour votre petit mot et pour votre gentillesse. On vous fait de gros bisous et on vous souhaite une excellente soirée. Nous enchaînons avec une dédicace qui nous vient de notre ami Raymond de Combrande et qui souhaite écouter Oiseau au Valis. C'est pour nous rappeler notre fête de la musique d'hier. C'est pour son plaisir, pour Jeannette et Kiki avec de grosses bises, pour Irène, Joël, Thierry, Brigitte, pour Nadine et son mari, tous les amis, les auditeurs, pour les deux petites merveilles de ce soir, j'adore, et pour toute l'équipe de Variance FM. Et Raymond souhaite une bonne semaine à tous.

Zadi. Oiseau, Wally, Ovali, décidément, ce soir, j'accroche beaucoup. C'était pour notre amie Raymond de Cambronde, pour son plaisir. Pour Jeannette et Kiki, avec de grosses bises. Pour Irène, Joël, Thierry, Brigitte. Pour Nadine et son mari, pour tous les amis, les auditeurs, pour les deux petites merveilles de ce soir et pour toute l'équipe de Variance FM, en souhaitant une bonne semaine à tous. Merci beaucoup Raymond de Combronde pour votre bonne humeur. On vous fait de très gros bisous, on vous souhaite une bonne soirée, prenez bien soin de vous avec cette chaleur. Et Rosalie se joint à moi. Allez, gros bisous Raymond. La dédicace

suivante de la part de Raymond de Tourzel. Et pour son plaisir, nous allons écouter Nadège Gravière et Maxime Derrico, Parasol et Paréo. C'est pour son plaisir, pour Simone et Paul Dozolette, pour Simone de Ranzière, pour Guy Le Taxi d'Histoire, pour Raymond de Solignac, pour Nicole et Raymond de Lezou, pour le Club de l'Amitié de Millau et ses environs, pour le fidèle auditeur d'EDA, et pour toute l'équipe de Variance FM.

Nadège Gravière, Maxime Déricot, Parasol et Paréo. C'était de la part de Raymond de Tourzel pour son plaisir, pour Simone et Paul de Zolette, pour Simone de Ronzière, pour Guy le taxi d'Issoir, pour Raymond de Soligna, pour Nicole et Raymond de Lezou, pour le club de l'amitié de Meillou et ses environs, pour le fidèle auditeur Dida et pour toute l'équipe de Variance FM. Excellente soirée, Raymond. Merci pour la dédicace. On vous embrasse et on vous dit à demain soir pour une autre dédicace. Il est 21h01 à la pendule de Variance FM et je vais vous donner les deux manifestations que j'ai si vous voulez sortir un petit peu quand même. Par exemple, le dimanche 5 juillet, vous avez la 37e brocante et vide-grenier organisée par le comité du quartier Les Ailes, port de Charmeil, de 6h à 19h au parking du stade d'Aragon à Vichy. C'est 2 euros le mètre, minimum 5 mètres, buvette et restauration sur place, stand de bouche refusé. Réservation au 07 86 51 41 73. L'association pour le patrimoine de Saint-Flour-l'Étang présente dessins et gravures de Jacques Moiroux et Marco Talonne du 27 juin au 12 juillet, les samedis et dimanches de 14h30 à 18h. À l'église de Saint-Flour-l'Étang. Le vernissage a lieu le samedi 27 juin à 18h30 et le samedi le 4 juillet à 20h30, vous avez l'ensemble vocal Sam Chabati, polyphonie géorgienne. L'entrée est à 10 euros et c'est gratuit pour les moins de 12 ans. Voilà, je vous ai tout dit pour ce qui concernait les idées de sortie qui étaient en notre possession. Nous reprenons donc nos dédicaces et nous retrouvons Christian qui souhaite écouter Frédéric François à tous ceux qu'on aime. C'est pour ses parents, Yvette et Fernand, pour William, Kevin, Marie-Lou, Virginie et Frédéric, leurs enfants et toute l'équipe de Variance FM.

Eric François, à tous ceux qu'on aime. Très beau morceau, c'était de la part de Christian pour ses parents, Yvette et Fernand. Il les gâte, ses parents. Pour William, Kevin, Marie-Lou, Virginie et Frédéric, leurs enfants et toute l'équipe de Variance FM. Merci beaucoup, Christian, pour ce beau message d'amitié. On vous souhaite une agréable soirée. On vous embrasse ainsi que tous vos enfants et on vous dit à demain. Nous retrouvons Bernard Marly, la fête du Bretzel. C'est de la part de Josette, c'est pour son mari, pour la sympathique équipe de Variance FM. Oui, Josette, vous avez raison, c'est très bon les Bretzels.

0: Bernard Marly, la fête du bretzel. Ça doit être alsacien, ça. Mmh. Parce que les bretzels, c'est alsacien et c'est super bon comme gâteau. Et c'est Josette. C'était de la part de Josette pour son mari. Ils doivent être gourmands tous les deux. Et pour la sympathique équipe de Variance FM. Merci pour la dédicace, Josette. On vous embrasse ainsi que votre mari. Excellente soirée. Et mangez pas trop de bretzel. La digestion. Ouais, c'est salé, ça donne soif. Mais bon, pour les apéros, c'est super.
1: Avec un bon petit blanc d'Alsace.
0: C'est ça, Nadine. Avec un petit blanc d'Alsace. C'est recommandé par Nadine, notre spécialiste cuisine, qui vous donne le repas le jour de l'accordéon du dimanche. Voilà, c'est dit. Nous continuons avec Sandy Show, pourvu que ça dure. Et c'est de la part de notre amie Émilienne de Sébaza, pour son plaisir et pour toute l'équipe de Variance FM. Et là, je lance un appel. Il me reste 2 dédicaces d'ici 22 heures. Alors, ça ne fait pas beaucoup. Hein. Il faudrait que vous fassiez marcher vos téléphones malgré la chaleur.

Samedi chaud, pourvu que ça dure. C'était de la part d'Emilienne de Sebaza pour son plaisir et pour toute l'équipe de Variance FM. Merci beaucoup, Emilienne, pour cette dédicace. On vous embrasse et on vous dit protégez-vous bien parce qu'il fait très chaud encore à cette heure. Gros bisous, donc bonne soirée et à demain. Et nous retrouvons Johnny Hallyday comme un corbeau blanc. C'est de la part de Gérard de Berzet pour son plaisir et pour toute l'équipe de Variance FM.

de la part de Gérard de Berzet pour son plaisir et pour toute l'équipe de Variance FM. Excellente soirée, Gérard. Merci beaucoup pour cette dédicace. On partage cette chaude soirée ensemble et on vous dit à demain. Nous enchaînons avec une dédicace qui nous vient de la part d'Yvette de Maringue, qui souhaite écouter Dalida, les Gitans, c'est pour son mari, en lui souhaitant un bon rétablissement, pour ses enfants, ses petits-enfants, ses arrière-petites-filles, pour l'équipe du Cabanon du Soir et pour tous les bénévoles de Variance FM, avec des bises à tous. Allez, les Gitans, Dalida.

J'ai pas allumé le micro. Donc, on va passer à la dédicace d'après. Alors, c'est Ghislaine de Varennes qui souhaite écouter pour son plaisir, son mari, pour la sympathique équipe du Cabanon du Soir et tous les bénévoles de Variance FM. Stenroll, les ombres de la nuit. Décidément, la chaleur, ça va pas avec nous ce soir.

Stanroll, les ombres de la nuit. C'était de la part de Ghislaine de Varenne pour son plaisir, son mari, pour la sympathique équipe du Cabanon du Soir et tous les bénévoles de Variance FM. Merci Ghislaine de Varenne d'avoir pris le temps de nous appeler. Merci pour la dédicace. On vous embrasse. Restez bien au frais et à demain. Nous retrouvons Franck Michael, Tourne la valse infinie. C'est de la part de Nicole, grande danseuse avec son mari, pour toute l'équipe de Variance FM. Et elle nous remercie pour la soirée d'hier, c'est-à-dire pour notre fête de la musique. C'était super. Ben, merci beaucoup, Nicole. Alors, on écoute tout de suite Franck Michael, Tourne la valse infinie.

Franck Michael tourne la valse infinie. C'était de la part de Nicole pour toute l'équipe de Variance FM. Merci beaucoup, Nicole. Passe une très bonne soirée à notre écoute et reste bien au frais. Parce que là, il y a encore beaucoup de degrés dehors. Oui, il y a encore 32 dehors. Et nous, il fait toujours 35 ici. 36, ah ouais, d'accord, 36, ça a augmenté, c'est la chaleur humaine. Nous retrouvons René Grolier, la marche des cultivateurs, c'est de la part de Rémi de Salède, pour son plaisir, pour sa femme et pour toute l'équipe de Variance FM.

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René Grolier, La Marche des Cultivateurs. C'était de la part de Rémi de Salène pour son plaisir, pour sa femme et pour toute l'équipe de Variance FM. Merci beaucoup Rémi pour ce moment plein d'humour. On vous souhaite une agréable soirée qui ne manque pas de chaleur. On vous embrasse et on vous dit à bientôt pour une autre dédicace, pourquoi pas. Nous retrouvons les joyeux Limousins Colombes. C'est de la part de la famille Cacole pour leurs amis du Gros du Roi, avec de grosses bises et pour tous les bénévoles de la radio.

les Joyeux Limousins, Colombes, et puis avec leur chanteur Loulou. C'était de la part de la famille Cacole pour leurs amis du Gros du Rouac, de grosses bises, et pour tous les bénévoles de la radio. Ben, j'espère qu'au Gros du Rouac, j'espère et je pense que vous devez avoir moins chaud avec le vent de la mer. En tous les cas, on vous souhaite une très bonne soirée et on vous dit à bientôt. Nous retrouvons Florent Pagny, Patrick Bruel, Patrick Fiori et Jean-Charles Papy, Terra Corsa. C'est de la part de Mimi pour son plaisir et pour toute l'équipe de Variance FM.

Florent Pagny, Patrick Bruel, Patrick Fiori, j'ai plus les noms. Et Jean, comment Papy, là j'ai plus son nom. Et compagnie, oui, c'était Terra Corsa, c'était de la part de Mimi pour son plaisir et pour toute l'équipe de Variance FM. Merci pour la dédicace, Mimi. On vous souhaite une excellente soirée. On vous embrasse et on vous dit à très bientôt. La dédicace de Paulette, c'est Ma Doudou par Henri Salvador. C'est pour son plaisir, pour Nadine et son petit René, pour la sympathique équipe du Cabanon du Soir, pour toute sa famille, pour Marie-Jo et pour tous les bénévoles de cette belle radio, avec des bis à tous.

Ah oui, Salvador, ma doudou, c'était de la part de Paulette pour son plaisir, pour Nadine et son petit René, pour la sympathique équipe du Cabanon du Soir, pour toute sa famille, pour Marie-Jo et pour tous les bénévoles de cette belle radio, avec des bis à tous. Merci beaucoup, Paulette, pour cette belle chanson d'Henri Salvador. On vous fait de gros bisous, très bonne soirée et à demain. Et nous retrouvons notre fidèle auditeur Deda qui souhaite écouter Robert et Guy Friès, le saxo de rêve. C'est pour son plaisir, pour les charmantes danseuses des baladins Roya, pour la sympathique équipe du Cabanon du Soir, particulièrement pour Christiane, fidèle auditrice, et pour tous les bénévoles de Variance FM. Et un clin d'œil à Raymond.

Robert et Guy Friès, saxo de rêve. C'était de la part d'un fidèle auditeur d'Eda, pour son plaisir, pour les charmantes danseuses des Baladins Royats, pour la sympathique équipe du Cabanon du Soir, particulièrement pour Christiane, fidèle auditrice, et pour tous les bénévoles de Variance FM, avec un clin d'œil à Raymond. Merci beaucoup, fidèle auditeur d'Eda, pour cette belle dédicace. J'espère que vous n'avez pas trop chaud à Eda. En tous les cas, on vous souhaite une agréable soirée à notre écoute. Et on vous dit à demain soir pour une autre dédicace. Et on arrive à la dernière dédicace de cette soirée. C'est de la part de Christiane, qui souhaite écouter Damien Pouillard pour un tango. C'est pour son plaisir, pour les danseurs des Baladins à Roya et particulièrement pour le fidèle auditeur d'Eda et pour toute l'équipe de Variance FM.

Damien Poillard pour un tango, c'était de la part de Christiane pour son plaisir, pour les danseurs des baladins à Roya et particulièrement pour le fidèle auditeur d'EDA et pour toute l'équipe de Variance FM. Merci beaucoup Christiane pour cette belle dédicace. On vous fait de gros bisous, on vous souhaite une très bonne soirée tout en musique. Et on vous dit à demain pour une autre dédicace. Il est 22h, nous allons retrouver Nadine qui va vous donner les télensans.

0: Bonsoir Nadine.
1: Bonsoir Annie.
0: À toi le micro pour faire les annonces des télé-lançants.
1: Eh bien, je vais faire ça Annie tout de suite. Et je vous amène donc à Courpières aux arcades de Barjavel. Jeudi 25 juin, repas dansant à 12h, animé par Manu Blanchet. 38€ par personne, tout compris. Et possibilité de venir au thé dansant à partir de 14h30, pardon, entrée 12€. Dimanche 28 juin, thé dansant à partir de 14h30, animé par Eric Bouvel et Sandra. Et l'entrée est à 12€. Pour les infos ou réservations, vous appelez au 06 08 24 96 79 et au 04 73 53 61 18. Et par mail, arcadedebarjavel@gmail.com. À Ravel, le dimanche 5 juillet, le club Vivre et Sourire organise sa kermesse annuelle à partir de 10h à la salle Matro. Exposition de travaux manuels avec ses nouveautés, vente de pâtisseries, tombola, enveloppe surprise, buvette. Et à partir de 12h30, repas dansant paella animé par un orchestre. Pour les inscriptions, vous appelez au 04 73 68 48 59 ou au 04 73 36 51 24 et au 04 73 68 90 34. Et si vous avez des petites annonces à nous faire parvenir, vous pouvez nous les envoyer à Variance FM, 17 avenue Anatole France, 63 290 Puy-Guillaume, ou par mail à contact@variancefm.com. Vous pouvez également le faire le soir lors des dédicaces en appelant au 04 73 94 18 05. Eh bien voilà, chères auditrices, chers auditeurs, nous en avons donc terminé. Merci de vos appels. Essayez de passer au frais si vous trouvez du frais.
2: Pas évident.
1: Prenez soin de vous. Et puis, on vous dit ben, à demain, si on arrive à revenir demain. Parce que je ne vous dis pas que ce soir, ça a été très, très dur pour moi. Allez, bonne soirée. Annie, je te laisse fermer les portes du cabanon.
0: Merci Nadine. Oui, c'était très dur cette soirée avec cette chaleur. Mais bon, on était là, on l'a faite, c'est bien. On vous embrasse. Merci pour tous ceux qui ont bien voulu nous appeler ce soir. Demain soir, alors, vous verrez l'équipe qui sera aux manettes. En tous les cas, je vous retrouve lundi prochain, puisque ce sera l'avant-dernière émission du Cabanon, puisque nous serons en vacances au mois de juillet. Et normalement, nous reprendrons... Nous ne reprendrons que le 10 août, ouais, c'est ça, que le 10 août. Alors, bonne soirée à tous. Oui, essayez d'avoir un peu de fraîcheur. Mais c'est pas évident parce qu'il fait encore très chaud à cette heure. Les courants d'air, ça fait rien. Enfin, ceux qui ont des clims portatives ou des clims sont mieux. En tous les cas, on vous souhaite une très bonne soirée, une bonne nuit. Prenez bien soin de vous. On vous embrasse.

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0: C'était à moi ce fauteuil. 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
1: Et si c'est pour moi que tu dis ça, tu te trompes.
0: Toi, c'est sûr, ça ne va pas être mardi. 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